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1: Bonjour à tous. À la une de l'actualité, les Bleus joyeux ce matin après leur victoire contre le Sénégal pour commencer leur mondial hier soir. Succès 3-1 avec un doublé de Kylian Mbappé et un but de Bradley Barcola. L'équipe de France est deuxième de son groupe derrière la Norvège, vainqueur de l'Irak 4-1. Et cette nuit, l'Argentine a battu l'Algérie 3-0 avec un triplé de Lionel Messi. Une vague de chaleur s'installe sur le pays. Météo France prévoit une hausse des températures à partir d'aujourd'hui, 30 à 35 degrés sur une grande partie du pays et jusqu'à 37 degrés localement dans le sud-ouest, le centre-ouest et le centre-est. Le pic est attendu entre vendredi et dimanche avec des pointes pouvant atteindre 40 degrés sur le centre-val de Loire, le Poitou-Charentes, l'Île-de-France et la vallée du Rhône. Et comment protéger nos animaux avec ces fortes températures? Les chiens allaitent davantage, les chats cherchent les coins d'ombre ou restent couchés sur le carrelage. Charlotte Le Néguston est vétérinaire. Elle donne des astuces aux propriétaires d'animaux.
2: On hydrate nos animaux régulièrement, donc toujours avoir une bouteille d'eau à portée pour qu'ils puissent boire, comme nous, de toute façon. Les animaux ne savent pas bien réguler la température, les chats un peu mieux. Et par contre, pour les chiens, non, il ne faut pas qu'ils sortent. Et ne pas hésiter, dans ce cas-là, à leur mettre des chaussettes ou des chaussures. Il existe des chaussures exprès pour pas qu'ils se brûlent. Et si à un moment donné, on a le moindre doute, on a des animaux qui sont agités avec la température, qui ont du mal à reprendre leur respiration, qui respirent fort et tout ça, dans ce cas-là, on n'hésite pas, on les baigne. On les met dans la douche ou dans la baignoire ou dehors avec le tuyau d'arrosage et on les trempe complètement. Parce que nos chiens en particulier sont incapables de suer.
1: Des propos recueillis par Mylène Desbac. Et les serviettes humides, les jouets rafraîchissants et les aliments composés à base d'eau peuvent également aider à la régulation de leur température. Une enseignante d'une école d'Avignon accusée d'avoir attaché un élève de CE2 à sa chaise avec une corde à sauter. Les faits se seraient produits le mois dernier. La mère de l'enfant a déposé plainte pour violence, humiliation et propos racistes présumés. L'enseignante n'a pas repris son poste depuis. Un rassemblement de soutien à la famille est prévu demain soir. Une enquête est en cours. Et du tennis pour terminer, plusieurs Français engagés sur le gazon aujourd'hui. Terence Atman joue en 8e de finale contre Daniil Medvedev au tournoi de Halle en Allemagne. Adrian Manarino est opposé à Arthur Ferry au tournoi du Queens pour une place en quart de finale. Voilà pour l'essentiel de l'actualité en ce mercredi matin. Passez une excellente journée.
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1: Bonjour à tous. À la une de l'actualité, les Bleus joyeux ce matin après leur victoire contre le Sénégal pour commencer leur mondial hier soir. Succès 3-1 avec un doublé de Kylian Mbappé et un but de Bradley Barcola. L'équipe de France est deuxième de son groupe derrière la Norvège, vainqueur de l'Irak 4-1. Et cette nuit, l'Argentine a battu l'Algérie 3-0 avec un triplé de Lionel Messi. Une vague de chaleur s'installe sur le pays. Météo France prévoit une hausse des températures à partir d'aujourd'hui, 30 à 35 degrés sur une grande partie du pays et jusqu'à 37 degrés localement dans le sud-ouest, le centre-ouest et le centre-est. Le pic est attendu entre vendredi et dimanche avec des pointes pouvant atteindre 40 degrés sur le centre-val de Loire, le Poitou-Charentes, l'Île-de-France et la vallée du Rhône. Et comment protéger nos animaux avec ces fortes températures? Les chiens allaitent davantage, les chats cherchent les coins d'ombre ou restent couchés sur le carrelage. Charlotte Le Néguston est vétérinaire. Elle donne des astuces aux propriétaires d'animaux.
2: On hydrate nos animaux régulièrement, donc toujours avoir une bouteille d'eau à portée pour qu'ils puissent boire, comme nous, de toute façon. Les animaux savent pas bien réguler la température, les chats un peu mieux. Et par contre, pour les chiens, non, il ne faut pas qu'ils sortent. Et ne pas hésiter, dans ce cas-là, à leur mettre des chaussettes ou des chaussures. Il existe des chaussures exprès pour pas qu'ils se brûlent. Et si à un moment donné, on a le moindre doute, on a des animaux qui sont agités avec la température, qui ont du mal à reprendre leur respiration, qui respirent fort et tout ça, dans ce cas-là, on n'hésite pas, on les baigne. On les met dans la douche ou dans la baignoire ou dehors avec le tuyau d'arrosage et on les trempe complètement. Parce que nos chiens en particulier sont incapables de suer.
1: Des propos recueillis par Mylène Desbac. Et les serviettes humides, les jouets rafraîchissants et les aliments composés à base d'eau peuvent également aider à la régulation de leur température. Une enseignante d'une école d'Avignon accusée d'avoir attaché un élève de CE2 à sa chaise avec une corde à sauter. Les faits se seraient produits le mois dernier. La mère de l'enfant a déposé plainte pour violence, humiliation et propos racistes présumés. L'enseignante n'a pas repris son poste depuis. Un rassemblement de soutien à la famille est prévu demain soir. Une enquête est en cours. Et du tennis pour terminer, plusieurs Français engagés sur le gazon aujourd'hui. Terence Atman joue en huitième de finale contre Daniil Medvedev au tournoi de Halle en Allemagne. Adrian Manarino est opposé à Arthur Ferry au tournoi du Queens pour une place en quart de finale. Voilà pour l'essentiel de l'actualité en ce mercredi matin. Passez une excellente journée.
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0: vous accueille avec les Salancers en ce mercredi. Bonjour à tous, fidèles d'Aigle FM et amateurs de rock, de retour pour la matinale. Et on démarre dans un instant avec l'info. 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
0: Et c'est Alex Gauthier qui est avec nous.
3: Bonjour à tous. À la une de l'actualité, les Bleus joyeux ce matin après leur victoire contre le Sénégal pour commencer leur mondial hier soir. Succès 3-1 avec un doublé de Kylian Mbappé et un but de Bradley Barcola. L'équipe de France est deuxième de son groupe derrière la Norvège, vainqueur de l'Irak 4-1. Et cette nuit, l'Argentine a battu l'Algérie 3-0 avec un triplé de Lionel Messi. Une vague de chaleur s'installe sur le pays. Météo France prévoit une hausse des températures à partir d'aujourd'hui, 30 à 35 degrés sur une grande partie du pays et jusqu'à 37 degrés localement dans le sud-ouest, le centre-ouest et le centre-est. Le pic est attendu entre vendredi et dimanche avec des pointes pouvant atteindre 40 degrés sur le centre-val de Loire, le Poitou-Charentes, l'Île-de-France et la vallée du Rhône. Et comment protéger nos animaux avec ces fortes températures? Les chiens allaitent davantage, les chats cherchent les coins d'ombre ou restent couchés sur le carrelage. Charlotte Le Néguston est vétérinaire. Elle donne des astuces aux propriétaires d'animaux.
4: On hydrate nos animaux régulièrement, donc toujours avoir une bouteille d'eau à portée pour qu'ils puissent boire, comme nous, de toute façon. Les animaux savent pas bien réguler la température, les chats un peu mieux. Et par contre, pour les chiens, non, il ne faut pas qu'ils sortent. Et ne pas hésiter, dans ce cas-là, à leur mettre des chaussettes ou des chaussures. Il existe des chaussures exprès pour pas qu'ils se brûlent. Et si à un moment donné, on a le moindre doute, on a des animaux qui sont agités avec la température, qui ont du mal à reprendre leur respiration, qui respirent fort et tout ça, dans ce cas-là, on n'hésite pas, on les baigne. On les met dans la douche ou dans la baignoire ou dehors avec le tuyau d'arrosage et on les trempe complètement. Parce que nos chiens en particulier sont incapables de suer.
3: Des propos recueillis par Mylène Bac et les serviettes humides, les jouets rafraîchissants et les aliments composés à base d'eau peuvent également aider à la régulation de leur température. Une enseignante d'une école d'Avignon accusée d'avoir attaché un élève de CE2 à sa chaise avec une corde à sauter. Les faits se seraient produits le mois dernier. La mère de l'enfant a déposé plainte pour violence, humiliation et propos racistes présumés. L'enseignante n'a pas repris son poste depuis. Un rassemblement de soutien à la famille est prévu demain soir. Une enquête est en cours. Et du tennis pour terminer, plusieurs Français engagés sur le gazon aujourd'hui. Terence Atman joue en 8e de finale contre Daniil Medvedev au tournoi de Halle en Allemagne. Adrian Manarino est opposé à Arthur Ferry au tournoi du Queens pour une place en quart de finale. Voilà pour l'essentiel de l'actualité en ce mercredi matin. Passez une excellente journée.
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0: Les prévisions de ce mercredi dans la Manche, un ciel qui peut être encore un peu nuageux en matinée sur la côte ouest du Nord Cotentin, mais dans l'ensemble la journée sera ensoleillée sur une grande partie du département. Peu de vent et des températures qui remontent en après-midi. On attend jusqu'à 25-29 degrés dans les terres et autour de 20-24 degrés sur le littoral. Pour ce matin, on a 14 degrés à Avranches, 16 à Coutances, 16 à Sainte-Mère-Église, 17 sur Cherbourg et Montville-la-Rogne.
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0: Il est 7h03, nous sommes mercredi de nouveau avec vous pour la matinale sur Aigle FM. Et comme chaque jour, le meilleur du rock pour un meilleur réveil. On commence à la dure avec le heavy metal de Twisted Sister.

0: deux chanteurs charismatiques, Freddie Mercury et David Bowie, ensemble pour « Under Pressure », écrite et composée avec les autres membres du groupe Queen. C'était cette interprétation et la première du groupe britannique avec un artiste invité. Et nous, on arrive à 7h11 en ce mercredi 17 juin.
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2: Bonjour à tous, l'horoscope de ce mercredi, on débute avec les béliers. Votre famille apprécie les petits gestes que vous avez à son égard, continuez comme ça. Les taureaux, vous avez de la chance ces derniers temps, les victoires s'enchaînent. Gémeaux, vous en faites beaucoup pour vos proches, quand on aime, on ne compte pas. Cancer, vous choisissez les projets qui valent le coup, une clairvoyance qui n'est pas donnée à tout le monde. Lion, vous avez besoin de prendre du temps pour souffler et pour faire quelques mises au point. Vierge, votre travail mène à des résultats concluants, continuez sur cette voie. Les balances, vous n'avez pas une seconde à vous, il faut dire que vous êtes devenu indispensable. Les scorpions, en ce mercredi, vous savez prendre du recul quand il le faut, les conflits ne font pas partie de votre quotidien. Sagittaire, on vous réclame, on vous acclame. Les Sagittaires, vous êtes incontestablement la star de ce mercredi. Capricorne, parfois il faut accepter d'avoir tort. Les Capricornes, c'est le moment de faire votre mea culpa. Les Verseaux, petit à petit, l'oiseau fait son nid. Et vous l'avez bien compris, votre passion sera bientôt récompensée. Les Poissons, pour terminer, prenez votre temps. Les Poissons, la vie n'est pas une course. Avec tout ça, très belle journée, un très bon mercredi.

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0: Et 7h20, voilà de quoi vous donner le sourire en ce début de journée avec le coup d'humour de la matinale. Et parce qu'il fête ses 76 ans aujourd'hui, je vous laisse avec Monsieur Marc Jolivet.
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3: Le tabac, moi, ça me fait rien. Ça fait 20 ans que je fume. Ah, ma voix, non, c'est pas le tabac. Ça, c'est à force de gueuler contre les non-fumeurs. Je me suis cassé la voix. Je crie halte à la dictature des non-fumeurs. Non, mais c'est vrai, ça, c'est insensé. On peut plus fumer tranquille, maintenant. Dès qu'on fume, on se fait engueuler. Dans les lieux publics, ils voudraient des contraventions. Non, mais oh, c'est l'apartheid ou quoi? On vient pas les emmerder, nous, avec les yurts au goût bulgare. Et alors, hey, s'il vous plaît, évitez-moi les lieux communs du genre « Oh, monsieur, vous comprenez, le tabac, c'est mauvais pour la santé, c'est dangereux. » Pas moi, hein. Tiens, je vous raconte. Il y a 8 jours, j'étais en bagnole avec un copain non-fumeur. C'est lui qui conduisait. Moi, j'étais assis à côté, à la place du mort, dans un virage. Un camion avec des poutres énormes. Il y en a une qui a lâché, ça a traversé tout le pare-brise dans toute la longueur. Moi, à ce moment-là, j'étais penché à ramasser mon paquet de clopes. Oh, je me relève, j'avais perdu mon copain non-fumeur. Décapité. On peut le dire, c'est le tabac qui m'a sauvé la vie.
4: Oui, ce petit texte est destiné à vous inciter à arrêter de fumer. Voilà, il faudrait arrêter de fumer, voilà, c'est pour ça. Ben oui, bien sûr, parce que vous avez un exemple devant vous, ce soir. Et je le dis avec beaucoup de fierté. En définitive, vous savez, s'arrêter de fumer, c'est assez facile. Et attendez, on est tous d'accord, hein. Il y a toujours un petit effort devant l'autre, hein. Bien sûr, hein. Mais en tous les cas, moi, depuis que j'ai arrêté, ah, mais je vais beaucoup mieux, hein. Ah, ça n'a plus rien à voir avec avant, hein. Et puis pour s'arrêter, c'est chacun son truc. Il y en a, c'est le chewing-gum, il y en a qui se font faire des trous dans les oreilles. Il y en a qui trompent leur femme. Enfin, ils disent que c'est pour ça qu'ils le font, en tout cas. Et... Non, excusez-moi, là, c'est parce que j'ai arrêté il y a quoi? Il y a 3 heures, à peu près, hein. Ah, faut pas m'emmerder, hein, sinon je peux tuer. On peut tuer quand on fume. On peut tuer, ou alors on peut aussi se mettre à une autre drogue, l'argent. L'argent est une drogue. Mais bien sûr, regardez, tout le monde se drogue, se shoot à la bourse maintenant. L'économie mondiale repose sur les bourses. Je spécule, tu spécules, on dégraisse et on s'engraisse. Voilà, c'est ça le vrai principe. Et Dominique Strauss-Kahn est le dealer en chef. Et alors, je trouve qu'on devrait nous expliquer mieux comment ça fonctionne, ça, hein, le phénomène des bourses. Alors, tout d'abord, l'argent qui circule en bourse, c'est l'argent de la drogue qui est blanchi. Bon, ça vous le saviez, hein. Comment ça fonctionne? Alors, il faut le savoir, il n'y a pas une bourse, mais 2 bourses. Il y a la bourse au comptant et la bourse à terme, que l'on connaît moins. Et au milieu de ces 2 bourses, il y a un organe régulateur qui se dresse lorsque le marché est trop excité pour éviter le crash, n'est-ce pas? Alors, cet organe régulateur, on l'appelle le CAC 40. C'est quoi le CAC 40? Le CAC 40, c'est une espèce de grosse carotte que l'on agite devant les petits porteurs pour éviter qu'ils s'emballent. Quel intérêt pour les petits porteurs comme vous et moi? Je dirais, attention, ce n'est pas la taille du portefeuille qui compte, c'est la valeur du CAC 40. Car si le CAC 40 est mou, les raideurs quittent les bourses. Les petits porteurs s'affolent, ils vendent tout, le dollar grimpe et l'euro baisse. Et lorsque l'euro baisse, les bourses s'effondrent sur les marchés financiers. Et là, ça fait mal pour les petits porteurs du casino.

0: Minds pour arriver à 7h30 sur IDFM. On vous donne l'essentiel de l'info de ce 17 juin. Voici les titres d'Alex Gauthier.
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2: Bonjour à tous. À la une de l'actualité, les Bleus joyeux ce matin après leur victoire contre le Sénégal pour commencer leur mondial hier soir. Succès 3-1 avec un doublé de Kylian Mbappé et un but de Bradley Barcola. L'équipe de France est deuxième de son groupe derrière la Norvège, vainqueur de l'Irak 4-1. Et cette nuit, l'Argentine a battu l'Algérie 3-0 avec un triplé de Lionel Messi. Une vague de chaleur s'installe sur le pays. Météo France prévoit une hausse des températures à partir d'aujourd'hui, 30 à 35 degrés sur une grande partie du pays et jusqu'à 37 degrés localement dans le sud-ouest, le centre-ouest et le centre-est. Le pic est attendu entre vendredi et dimanche avec des pointes pouvant atteindre 40 degrés sur le centre-Val de Loire, le Poitou-Charentes, l'Île-de-France et la vallée du Rhône. Une enseignante d'une école d'Avignon accusée d'avoir attaché un élève de CE2 à sa chaise avec une corde à sauter. Les faits se seraient produits le mois dernier. La mère de l'enfant a déposé plainte pour violence, humiliation et propos racistes présumés. L'enseignante n'a pas repris son poste depuis. Une enquête est en cours. En tennis, plusieurs Français engagés sur le gazon aujourd'hui. En huitième de finale en Allemagne à Halle, nous avons Terence Atman et au tournoi du Queens en huitième de finale également, place à Adrian Manarino.
0: Et l'info dans la Manche avec cette nouvelle mobilisation. Hier, au groupe scolaire Jean-Jacques Rousseau de Tours-la-Ville, les parents d'élèves contestent la suppression d'une classe confirmée par l'Éducation nationale. L'école qui compte aujourd'hui 115 élèves répartis sur 6 classes, et les effectifs grimperont à plus de 120 à la rentrée pour seulement 5 classes maintenues. Une ultime réunion décisionnelle aura lieu le 29 juin. À Saint-Lô, une importante opération de police a été menée ce lundi dans le quartier de la Dolée. L'intervention a permis de saisir plusieurs kilos de stupéfiants ainsi qu'une importante somme d'argent. Cette descente est l'aboutissement de 2 mois de surveillance. Une évacuation médicale menée hier en mer de la Manche. Le Cross Jobourg a été alerté par un navire de pêche pour un matelot nécessitant des soins urgents au large de la Seine-Maritime. Après régulation médicale, l'hélicoptère H-160 de la Marine nationale a décollé de Maupertuis avec une équipe médicale. Le marin a été élitreillé puis transféré vers l'hôpital Mono du Havre. C'était un des sujets phares des dernières municipales, la propreté des rues à Cherbourg en Cotentin. Et ce mardi, une première opération flash de propreté a mobilisé 44 agents municipaux dans le quartier du Maupas. Au programme, effaçage de graffiti, nettoyage et désherbage. D'autres interventions de ce type seront organisées d'ici fin juillet dans divers quartiers. Pour dissuader les incivilités, toute poubelle déposée hors des horaires autorisée sera désormais sanctionnée d'une amende de 135 €. Et puis la ville de Cherbourg en Cotentin s'apprête à accueillir pour la première fois les assises de la pêche et des produits de la mer ce jeudi 18 et vendredi 19 juin. Installée à la Cité de la Mer, cette 16e édition réunira plusieurs centaines de participants et 70 intervenants, dont la ministre déléguée Catherine Chabouf. Au programme des tables rondes, le partage des espaces maritimes, le changement climatique ou encore le renouvellement de la flotte normande. Des annonces ministérielles importantes sont attendues durant ces 2 jours.
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0: Une journée plutôt agréable sur la Manche, quelques nuages ce matin sur le nord Cotentin, mais c'est ainsi, le ciel se dégage au fil des heures et l'après-midi devrait bénéficier d'un bel ensoleillement. Le vent il est faible et des températures entre 15 et 16 degrés au lever du jour, et puis le mercure pourrait monter jusqu'à 26 à 29 degrés dans les terres en maximale et entre 20 et 25 degrés en bord de mer.
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0: seront à Fermonville le 11 juillet prochain entre rock et humour avec les Fatales Picard à 7h41 sur Radio FM. Et également au programme des prochaines minutes, on accueillera le comité des fêtes de Beaumois. Ce sera l'occasion d'évoquer la fête de la Madeleine organisée les 18 et 19 juillet prochains. 121e édition cette année. Avant ça, on vous passera les wet et ses quelques pubs aussi.
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0: All Around avec les Wet Wet Wet à 7h47 en ce mercredi 17 juin, toujours sur Radio FM. Et c'est l'événement incontournable qui fait vibrer le cœur de Bonhague chaque été. La fête de la Madeleine donc s'apprête à faire son grand retour pour une 121e édition. Donc ce sera le week-end des 18 et 19 juillet pour nous présenter le programme. Nous sommes en studio avec Sébastien Alliot, donc le vice-président du comité des fêtes. Bonjour Sébastien.
1: Bonjour à tous.
0: Alors l'an dernier, donc, c'était votre toute première fête de la Madeleine en tant que nouvelle équipe à la tête du comité des fêtes. Donc maintenant que le baptême de feu est passé, comment est-ce qu'on aborde une deuxième édition pour vous?
1: Alors, fort du succès de la 120e l'an dernier, c'est vrai qu'on a voulu repartir pour réorganiser cette 121e fête de la Madeleine qui va sensiblement être identique à l'an dernier. Juste la petite chose qui va s'additionner cette année, c'est qu'on va pouvoir compter sur le samedi soir sur le bal des sapeurs-pompiers de Beaumont-Hague, organisé par l'Amicale des sapeurs-pompiers de Beaumont, ce qui va nous permettre de combler ce creux dans ce programme. Ça va permettre à toute la population d'avoir un week-end complet de manifestations sur Beaumont.
0: Et puis c'est bien d'associer finalement les pompiers à cette fête de la Madeleine. On va justement parler du programme, donc le programme 2026. Alors je suppose qu'on va retrouver les grands piliers qui font le succès de ces festivités, notamment la cavalcade, le vide-grenier, encore le feu d'artifice. Qu'on peut détailler de ce qui va se passer donc?
1: Oui, tout à fait. Donc le samedi matin, on va commencer par le marché traditionnel qui est comme tous les samedis sur Beaumont-Hague avec tous les exposants habituels. On va en même temps faire un vide-grenier de 7h à 17h qui va permettre d'animer le bourg et qui sera disposé dans la totalité de la rue Jalot. À l'issue, un défilé de majorettes qui va permettre aussi de se mettre tout doucement dans l'ambiance dans le week-end. À la suite de ça, comme l'an dernier, la population va pouvoir participer à un concours de dégustation de madeleine.
0: Qui avait très bien marché l'an dernier.
1: Ah ouais, effectivement, qui avait eu un franc succès, qui avait très bien marché. Le soir, fin d'après-midi, vers 17h30, un premier lâcher de couleurs qui sera sonorisé et un deuxième lâcher de couleurs à 18h30. Mmh. Pareil, qui avait été très bien apprécié par les grands et les petits, qui va permettre de mettre un peu de couleur dans cette fête. Et enfin, comme je disais tout à l'heure, on va pouvoir se retrouver vers 19h à la caserne des pompiers de Beaumont.
0: Donc, pour le bal des pompiers.
1: Pour le bal des pompiers.
0: On peut revenir un peu sur le vide-grenier du samedi matin. Alors, comment ça se passe pour s'inscrire?
1: Alors, pour les inscriptions, vous avez déjà vu quelques posts sur les réseaux sociaux qui présentent le programme. On va mettre prochainement en ligne un contact pour pouvoir s'inscrire et pour pouvoir participer à ce vide-grenier.
0: Alors ça, c'était le programme du samedi 18 juillet. Ça reprend dès le lendemain, donc le dimanche. Voilà. Alors, qu'est-ce qui va se passer le dimanche?
1: Alors, le dimanche, 10h30, la traditionnelle messe à l'église de Beaumont-Hague, qui sera suivie d'un spectacle de danse traditionnelle à l'extérieur de l'église. Puis enfin, l'après-midi, l'événement phare de cette manifestation, où à 14h va commencer la première cavalcade de déambulation qui partira de l'école primaire de Beaumont-Hague et qui se terminera au niveau de Peugeot, où là, on va retrouver plusieurs chars, différents défilés de majorettes et d'autres surprises qu'on va laisser vous découvrir. Et pour la fin, 21h30, un deuxième passage, une seconde cavalcade, qui, elle, se terminera au niveau de l'aire de manifestation à Beaumont, qui, par la suite, à 23h, un feu d'artifice musical sera tiré et offert également par la municipalité de Beaumont-Hague.
0: Donc, à 23h, donc, ce final avec le feu d'artifice, sous conditions météo, évidemment, on suppose, comme bien à chaque fois. On retrouvera aussi, comme les autres années, la fête foraine, je suppose.
1: Tout à fait, fête foraine, qui sera là pendant les deux jours, qui pourra animer et faire plaisir à tous les enfants et également aux grands.
0: Eh bien, merci pour ce programme détaillé, Sébastien Lehaut. Est-ce qu'on peut rajouter quelque chose sur ces fêtes de la Madeleine? Est-ce que déjà, il y a des nouveautés par rapport aux éditions précédentes?
1: Non, alors, buvette et restauration pendant les deux jours. Après, on espère avoir un beau temps. L'an dernier, on a eu un beau temps malgré quelques gouttes. Donc, on espère refaire une belle fête et avoir le maximum de monde.
0: Des remerciements éventuellement?
1: Tout à fait. Remerciements à la municipalité de La Hague, forcément, qui permet un appui considérable pour tout ce qui est prêt de matériel logistique. Un remerciement, effectivement, tout au long de l'année où les commerçants de Beaumont-Hague apportent leur soutien, non seulement pour la Madeleine, mais pour les autres manifestations qu'on peut organiser. Et puis un grand merci à la population et à nos bénévoles. Pas de bénévoles, pas de manifestations, donc je leur apporte un grand merci.
0: Et puis pour ceux qui souhaiteraient vous rencontrer, vous serez présent le week-end prochain pour la Barjo?
1: Oui, complètement. On sera présent samedi et dimanche lors de la manifestation La Barjo, qui regroupe des milliers de coureurs, des milliers de participants, ainsi que leurs familles. Le comité des fêtes de Beaumont va tenir un stand de vente de crêpes, qui va permettre de nous aider financièrement à préparer cette madeleine et à rencontrer la population pour nous faire connaître connaître un peu plus. Et voilà.
0: Bien, merci beaucoup, Sébastien. Merci. Léo, donc vice-président du comité des fêtes de Beaumoigues. On rappelle cette fête de la Madeleine, 121e édition. Ce sera les 18 et 19 juillet à Beaumoigues, bien sûr. Et pour retrouver le programme détaillé de ces festivités, rendez-vous donc sur la page Facebook du comité des fêtes. Au revoir.
1: Merci, au revoir.

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2: Et pour cette nouvelle édition de l'info, retrouvons Alex Gauthier.
3: Bonjour à tous. À la une de l'actualité, mission accomplie pour les Bleus. L'équipe de France a réussi son entrée dans la Coupe du Monde de football en battant hier soir le Sénégal 3-1 à New York, Julie Pierret.
4: Oui, les hommes de Didier Deschamps ont souffert en première période avant de hausser le ton après la pause. Kylian Mbappé a ouvert le score à la 66e minute avant que Bradley Barcola ne fasse le break un quart d'heure plus tard. Le Sénégal a bien réduit l'écart dans le temps additionnel, mais Kylian Mbappé encore une fois immédiatement répondu avec un doublé. Il entre d'ailleurs un petit peu plus dans l'histoire du football français. L'attaquant du Real Madrid devient avec 58 réalisations le meilleur buteur de l'histoire de l'équipe de France. Il dépasse Olivier Giroud et signe aussi son 14e but en Coupe du Monde.
3: Merci Julie. Prochain match de la France lundi soir à 23h contre l'Irak. Dans l'autre match du groupe de la France, la Norvège l'a emporté 4-1 face à l'Irak justement. Autre match cette nuit, Argentine-Algérie avec la victoire de l'Argentine, 3-0 et un triplé de Lionel Messi. Une vague de chaleur s'installe sur le pays. Météo France prévoit une hausse des températures aujourd'hui, donc 30 à 35 degrés sur une grande partie du pays et jusqu'à 37 localement dans le sud-ouest, le centre-ouest et le centre-est. Le pic est attendu entre vendredi et dimanche avec des pointes pouvant atteindre 40 degrés sur le centre-val de Loire, le Poitou-Charentes, l'Île-de-France et la vallée du Rhône. Face à la vague de chaleur, les oraux de français, le grand oral du bac pourrait être reporté localement. Le ministre de l'Éducation nationale évoque des décalages de quelques heures ou de quelques jours dans les établissements les plus exposés. L'objectif, garantir de bonnes conditions pour les candidats et les examinateurs. Une enseignante d'une école d'Avignon accusée d'avoir attaché un élève de CE2 à sa chaise avec une corde à sauter. Les faits se seraient produits le mois dernier. La mère de l'enfant a déposé plainte pour violence, humiliation et propos racistes présumés. L'enseignante n'a pas repris son poste depuis. Un rassemblement de soutien à la famille est prévu demain soir. Une enquête est en cours. À l'étranger, des pétroliers iraniens ont franchi le détroit d'Ormuz. Après 2 mois de blocus imposés par les États-Unis, un accord de paix sera signé vendredi en Suisse entre Washington et Téhéran. Et l'Iran menace Israël de représailles après des frappes au Liban. Elles ont fait 4 morts hier. Et en cyclisme, c'est la première étape du Tour de Suisse. Aujourd'hui, si certains favoris du Tour de France ont choisi le Tour Auvergne-Rhône-Alpes pour se préparer, d'autres ont choisi la Suisse. C'est le cas notamment de Tadej Pogacar, double vainqueur sortant. Belle journée à tous.
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2: Et les prévisions de ce mercredi.

0: dans la Manche. Alors le ciel peut être encore nuageux en matinée sur la côte ouest du Nord-Cotentin, mais dans l'ensemble, la journée devrait être ensoleillée sur une grande partie du département. Peu de vent et des températures qui remontent. En après-midi, on attend jusqu'à 25 à 29 degrés dans les terres, de 20 à 24 degrés sur le littoral. Et puis en ce moment, on relève 17 degrés sur Avranche, 18 à Coutances et Sainte-Mère-Église, 18 degrés également à Cherbourg et 17 degrés sur Montville-la-Roque.
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0: talent de compositeur de Sting dans ce Desert Rose de 1999. Très bon mercredi à notre écoute. Il est 8h12 sur IDFM, votre musique qui revient dans un instant. On vous a calé un YouTube. Ce sera juste le temps de l'éphéméride de sport de Guillaume Barré.
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2: Nous sommes le 17 juin aujourd'hui et direction la Belgique pour parler d'un très grand cycliste, même peut-être le plus grand de tous.
3: L'ogre, le cannibale, des surnoms féroces pour un homme qui le fut tout autant sur la selle de son vélo durant une quinzaine d'années. C'est aujourd'hui l'anniversaire d'Eddy Merckx. L'incroyable Belge est né le 17 juin 1945. Impossible pour nous de détailler le palmarès du fameux coureur du royaume, lui, l'empereur de la petite reine. Triple champion du monde, 5 fois vainqueur du Tour de France, 5 tours d'Italie, le Tour d'Espagne, recordman de victoires d'étape sur la Grande Boucle, toutes les prestigieuses courses et classiques sont dans son escarcelle, et cela entre 1966 et la fin des années 70. Mais cette domination ne s'est pas faite sans grands combats. Rival des Gimondi, Poulidor, Zoetemelk, De Vlaminck ou encore Luis Ocaña, sa capacité à dompter tous les circuits, tous les reliefs, même à l'aise sur la piste, Eddy fut insatiable à tous les points de vue. Dégoûtant, plus d'un de ses adversaires. Et des records, en voulez-vous ? En voilà, record du plus grand nombre de jours en jaune dans le Tour de France, le plus grand nombre de victoires sur une saison et même sur une carrière, plus de 525 levées de bras victorieuses. Ça, c'est juste un échantillon des références du cannibale. Mais pour tout avouer, une chronique de 3 minutes ne résumerait jamais assez ce qu'a pu apporter le grand succès d'Eddy Merckx au cyclisme.
2: Allez, on se donne rendez-vous demain pour d'autres histoires d'un jour avec Mémoire Sport.

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0: Tears for Fears à 8h30 sur IFM. Et pour les deux prochaines minutes, c'est le retour de l'info dans la matinale. À commencer par Alex Gauthier pour le rappel des titres.
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2: Bonjour à tous. À la une de l'actualité, mission accomplie pour les Bleus. L'équipe de France a réussi son entrée dans le mondial hier en battant le Sénégal 3-1 à New York avec un doublé de Kylian Mbappé et un but de Bradley Barcola. Prochain match pour la France lundi prochain contre l'Irak. Ça sera à 23h heure française. Une vague de chaleur s'installe sur le pays. Météo France prévoit une hausse des températures aujourd'hui, donc 30 à 35 degrés sur une grande partie du pays et jusqu'à 37 localement. Localement dans le sud-ouest, le centre-ouest et le centre-est. Le pic est attendu entre vendredi et dimanche avec des pointes pouvant atteindre 40 degrés sur le centre-val de Loire, le Poitou-Charentes, l'Île-de-France et la vallée du Rhône. Face à la vague de chaleur, les oraux de français, le grand oral du bac pourraient être reportés localement. Le ministre de l'Éducation nationale évoque des décalages de quelques heures ou de quelques jours dans les établissements les plus exposés. L'objectif, garantir de bonnes conditions pour les candidats et les examinateurs. Et en cyclisme, c'est la première étape du Tour de Suisse. Et si certains favoris du Tour de France ont choisi le Tour Auvergne-Rhône-Alpes pour se préparer, d'autres ont choisi la Suisse. C'est notamment le cas de Tadej Pogacar, double vainqueur sortant.
0: Notre édition locale dans le Sud-Manche, un hangar agricole de 200 mètres carrés au Loge Marchi à Briton-du-Foin a été totalement détruit par les flammes hier. Grâce à l'intervention rapide des 25 sapeurs-pompiers issus de 7 centres de secours, le pire a pu être évité. Les soldats du feu ont réussi à préserver une porcherie voisine, mettant ainsi hors de danger les 500 animaux qui s'y trouvaient. À Saint-Lô, une importante opération de police a été menée ce lundi dans le quartier de la Dolée. L'intervention a permis de saisir plusieurs kilos de stupéfiants ainsi qu'une importante somme d'argent. Cette descente est l'aboutissement de 2 mois de surveillance. Sur la route, avec un accident de la circulation impliquant 2 véhicules qui s'est produit lundi soir à Étienville. La collision est survenue vers 18h45. Au total, 14 sapeurs-pompiers ont été mobilisés. Le bilan fait état de 3 blessés légers, 2 hommes de 20 et 24 ans ainsi qu'une femme de 34 ans. Les victimes ont été transportées vers le centre hospitalier du Cotentin. Une évacuation médicale menée hier en mer de la Manche. Le Cross Jobourg a été alerté par un navire de pêche pour un matelot nécessitant des soins urgents au large de la Seine-Maritime. Après régulation médicale, l'hélicoptère H-160 de la Marine nationale a décollé de Maupertu avec une équipe médicale de Cherbourg. Le marin a été hélitreuillé puis transféré vers l'hôpital Monod du Havre. Et puis c'était un des sujets phares des dernières municipales, la propreté des rues à Cherbourg en Cotentin. Ce mardi, une opération flash de propreté a mobilisé 44 agents municipaux dans le quartier du Maupas. Au programme effaçage de graffitis, nettoyage et désherbage, d'autres interventions de ce type seront organisées d'ici la fin juillet dans divers quartiers. Pour dissuader les incivilités, toute poubelle déposée hors des horaires autorisés sera désormais sanctionnée d'une amende de 135 €.
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0: Et une journée plutôt agréable sur la Manche avec toujours quelques nuages ce matin sur le nord Cotentin, mais un ciel qui se dégage au fil des heures et l'après-midi devrait bénéficier d'un bel ensoleillement. Le vent, il est faible et pour des températures entre 15 et 16 degrés au lever du jour, le mercure qui pourrait grimper jusqu'à 26-29 degrés dans les terres en maximale et entre 20 et 25 degrés en bord de mer.
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0: à 8h41 sur IFM et nous sommes le 17 juin aujourd'hui. Quelques anniversaires de célébrités à célébrer comme Venice Williams, elle a 46 ans, Lio 64 ans, Grace de Capitani 69 ans, Fabienne Thibault 74 ans, Marc Jolivet 76 ans, Eddy Merckx à 81 ans. Et puis on se 17 juin, on vous emmène à Dublin. Pour un hommage à Phil Chevron, né le 17 juin 1957, il est surtout connu pour avoir été le guitariste des Pogues et il est considéré comme l'une des figures marquantes de la scène punk irlandaise. Phil Chevron, décédé en 2013 à 56 ans des suites d'un cancer, et le Dirty Holton en son honneur, c'est sur IFM d'ici 3 minutes.
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0: les côtes du Finistère avec Matmata à 8h51 sur Radio FM. Voici notre agenda pour quelques idées de sorties organisées près de chez vous.
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0: Comme la première édition de l'embuscade par le Wild Trail Flamanville qui aura lieu le samedi 4 juillet. L'épreuve principale, c'est une course d'endurance de 8 heures en solo ou en relais à 2, 3 ou 4 coureurs avec un départ donné à 9 heures. Tout au long de la journée, plusieurs courses seront également proposées aux enfants, aux adolescents et aux jeunes coureurs ainsi qu'une course populaire de 7 km à 18 heures. Les amateurs de marche pourront aussi participer à deux randonnées de 8 et 15 km à travers la commune. Un village partenaire, des animations et de la restauration ainsi qu'un concert en soirée viendront compléter cette journée sportive ouverte à tous. Pour plus d'informations et pour les inscriptions, adressez-vous au Wild Trail Flamanville. L'association Festivités Enfants d'Urville-Nacqueville organise la kermesse des écoles qui aura lieu le vendredi 26 juin à partir de 16h30 sur le parvis du stade de la Charrière, ouverte à tous. Cette kermesse proposera de nombreuses animations pour les enfants, entre château gonflable, chamboule-tout, tir à l'arbalète, maquillage, pêche au canard et bien d'autres jeux. De nombreux lots seront à gagner, restauration et buvette sur place. Et puis on termine avec l'école des arts vivants de la Hague. Qui présente École en scène, un festival, spectacle et de restitution d'élèves organisé jusqu'au 27 juin au pôle culturel Michel Canoville de Beaumoigne. Musique, chant, théâtre, jazz, percussion, danse contemporaine ou encore ateliers adaptés seront à l'honneur à travers plusieurs rendez-vous ouverts au public. Toutes les représentations sont en entrée libre mais sur réservation. Le programme complet est à retrouver auprès de l'École des arts vivants de la Hague ou bien auprès du pôle culturel Michel Canoville.

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2: Nouvelle heure, nouvelle édition de l'info et retrouvons Alex Gauthier.
3: Bonjour à tous, à la une de l'actualité, le sourire des Bleus ce matin après leur victoire contre le Sénégal pour commencer leur mondial hier 3-1 avec un doublé de Kylian Mbappé et un but de Bradley Barcola. L'équipe de France est deuxième de son groupe derrière la Norvège, vainqueur de l'Irak 4-1. Cette nuit, l'Argentine a battu l'Algérie 3-0 avec un triplé de Lionel Messi et l'Autriche a battu la Jordanie 3-1. Face à la vague de chaleur sur le pays, les oraux de français et le grand oral du bac pourraient être reportés localement. Le ministre de l'Éducation nationale évoque des décalages de quelques heures ou de quelques jours dans les établissements les plus exposés. L'objectif, garantir de bonnes conditions pour les candidats et les examinateurs. Et comment protéger nos animaux avec ces fortes températures? Les chiens allaitent davantage, les chats cherchent les coins d'ombre ou restent couchés sur le carrelage. Charlotte Lenay-Guston est vétérinaire, elle donne des astuces aux propriétaires d'animaux.
4: On hydrate nos animaux régulièrement, donc toujours avoir une bouteille d'eau à portée pour qu'ils puissent boire, comme nous de toute façon. Les animaux ne savent pas bien réguler la température, les chats un peu mieux. Et par contre, pour les chiens, non, il ne faut pas qu'ils sortent. Et ne pas hésiter dans ce cas-là à leur mettre des chaussettes ou des chaussures. Il existe des chaussures exprès pour ne pas qu'ils se brûlent. Et si à un moment donné, on a le moindre doute, on a des animaux qui sont agités avec la température, qui ont du mal à reprendre leur respiration, qui respirent fort et tout ça, dans ce cas-là, on n'hésite pas, on les baigne. On les met dans la douche ou dans la baignoire ou dehors avec le tuyau d'arrosage et on les trempe complètement. Parce que nos chiens en particulier sont incapables de suer.
3: Des propos recueillis par Mylène Desbacq, les serviettes humides, les jouets rafraîchissants et les aliments composés à base d'eau peuvent également aider à la régulation de leur température. La ville de Chenôve, près de Dijon, va instaurer un couvre-feu pour les mineurs après plusieurs semaines de violences urbaines. Le week-end dernier, des tirs de mortier, des poubelles incendiées et des dégradations ont perturbé la circulation du tramway. Des affrontements ont lieu avec les forces de l'ordre. 3 mineurs ont été interpellés.
2: Mais ça devrait s'améliorer. Le ciel va se dégager. La journée s'annonce plutôt ensoleillée sur une grande partie du département. Peu de vent. Des températures qui remontent cet après-midi jusqu'à 25 à 29 degrés dans les terres. Toujours un peu plus frais sur le littoral, entre 20 et 24 degrés. En ce moment, on a 19 degrés sur Avranches, Coutances et Sainte-Mère-Église, 18 pour Cherbourg et Aumont-Villarogue.

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1: Et l'info dans la Manche avec cette nouvelle mobilisation hier au groupe scolaire Jean-Jacques Rousseau de Tours-la-Ville. Les parents d'élèves contestent la suppression d'une classe confirmée par l'éducation nationale. L'école qui compte aujourd'hui 115 élèves répartis sur 6 classes. Et les effectifs grimperont à plus de 120 à la rentrée pour seulement 5 classes maintenues. Une ultime réunion décisionnelle aura lieu le 29 juin. À Saint-Lô, une importante opération de police a été menée ce lundi dans le quartier de la Dolée. L'intervention a permis de saisir plusieurs kilos de stupéfiants ainsi qu'une importante somme d'argent. Cette descente est l'aboutissement de 2 mois de surveillance. Une évacuation médicale menée hier en mer de la Manche, le Cross Jobourg a été alerté par un navire de pêche pour un matelot nécessitant des soins urgents au large de la Seine-Maritime. Après régulation médicale, l'hélicoptère H-160 de la Marine nationale a décollé de Maupertuis avec une équipe médicale. Le marin a été hélitreuillé puis transféré vers l'hôpital Mono du Havre. C'était un des sujets phares des dernières municipales, la propreté des rues à Cherbourg en Cotentin. Et ce mardi, une première opération flash de propreté a mobilisé 44 agents municipaux dans le quartier du Maupas. Au programme, effaçage de graffitis, nettoyage et désherbage. D'autres interventions de ce type seront organisées d'ici fin juillet dans divers quartiers. Pour dissuader les incivilités, toute poubelle déposée hors des horaires autorisés sera désormais sanctionnée d'une amende de 135 €. Et puis la ville de Cherbourg en Cotentin s'apprête à accueillir pour la première fois les assises de la pêche et des produits de la mer ce jeudi 18 et vendredi 19 juin. Installée à la Cité de la Mer, cette 16e édition réunira plusieurs centaines de participants et 70 intervenants, dont la ministre déléguée Catherine Chabouf. Au programme des tables rondes, le partage des espaces maritimes, le changement climatique ou encore le renouvellement de la flotte normande. Des annonces ministérielles importantes sont attendues durant ces 2 jours.
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2: Bonjour à tous, l'intelligence artificielle s'invite au G7 à Évian. Aujourd'hui, plusieurs dirigeants du secteur participent à un déjeuner de travail consacré à la sécurisation de l'IA. Une déclaration commune sur l'interdiction des réseaux sociaux aux moins de 15 ou 16 ans pourrait aussi être publiée. Et puis après deux jours de sommet en Savoie, Donald Trump est attendu ce soir au château de Versailles pour un dîner avec Emmanuel Macron. Le ministre de l'Éducation nationale, Édouard Geoffrey, a donné des précisions sur les possibles reports des oraux du baccalauréat en raison de la chaleur. Aucune température seuil n'a été fixée. Les décisions seront prises localement selon les conditions dans les établissements. Si un report est nécessaire, les candidats et les membres des jurys seront prévenus au plus tard vendredi pour des épreuves qui pourraient être décalées de quelques jours. Les tensions continuent de grimper entre Éric Ciotti et Philippe Tabarot. Le maire de Nice a annoncé ce matin sur TF1 qu'il avait déposé plainte devant la Cour de justice de la République contre le ministre des Transports. Éric Ciotti accuse Philippe Tabarot de l'avoir menacé dimanche. Il avait demandé en début de semaine au Premier ministre Sébastien Lecornu de le démettre de ses fonctions. Les eurodéputés doivent se prononcer aujourd'hui sur l'autorisation des nouveaux OGM dans l'Union européenne. Ces plantes génétiquement modifiées sont présentées par leurs défenseurs comme un moyen de mieux résister à la sécheresse ou aux maladies. Mais le texte suscite des inquiétudes chez certains agriculteurs et élus. Ils dénoncent l'absence d'étiquetage pour les consommateurs. Du sport, mission accomplie pour les Bleus. L'équipe de France a réussi son entrée dans la Coupe du Monde de football en battant le Sénégal 3 buts à 1 hier à New York, Julie Pierret.
3: Oui, les hommes de Didier Deschamps ont souffert en première période avant de hausser le ton après la pause. Kylian Mbappé a ouvert le score à la 66e minute avant que Bradley Barcola ne fasse le break. Un quart d'heure plus tard, le Sénégal a bien réduit l'écart dans le temps additionnel. Mais Kylian Mbappé, encore une fois, immédiatement répondu avec un doublé. Il entre d'ailleurs un petit peu plus dans l'histoire du football. Le français, l'attaquant du Real Madrid, devient avec 58 réalisations le meilleur buteur de l'histoire de l'équipe de France. Il dépasse Olivier Giroud et signe aussi son 14e but en Coupe du Monde.
2: Merci Julie. Prochain match de la France, ce sera lundi soir à 23h contre l'Irak. Et puis en cyclisme, c'est la première étape du Tour de Suisse. Si certains favoris du Tour de France ont choisi le Tour Auvergne-Rhône-Alpes pour se préparer, d'autres ont choisi la Suisse. C'est notamment le cas de Tadej Pogacar, double vainqueur sortant de la Grande Boucle. On retrouvera également Lenny Martinez, Valentin Madouas et Romain Grégoire côté français. Voilà pour l'essentiel de l'actualité. Bonne journée à tous.
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6: Le temps dans la Manche et des nuages encore présents ce matin sur une partie du Nord Cotentin. Et ces nuages évacuent doucement et l'après-midi devrait être agréable et bien ensoleillé sur tout le département. Le vent, il est faible pour des températures annoncées en journée de 29 degrés à Saint-Lô, 26 à 40 ans, 25 à Montebourg, 23 à Cherbourg, 21 degrés sur les Pieux, encore 20 degrés dans la Harrie.

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1: Notre édition locale dans le sud Manche, un hangar agricole de 200 mètres carrés au Loges Marchy à Briton-du-Foin a été totalement détruit par les flammes hier grâce à l'intervention rapide des 25 sapeurs-pompiers issus de 7 centres de secours. Le pire a pu être évité. Les soldats du feu ont réussi à préserver une porcherie voisine, mettant ainsi hors de danger les 500 animaux qui s'y trouvaient. À Saint-Lô, une importante opération de police a été menée ce lundi dans le quartier de la Dolée. L'intervention a permis de saisir plusieurs kilos de stupéfiants ainsi qu'une importante somme d'argent. Cette descente est l'aboutissement de 2 mois de surveillance. Sur la route, avec un accident de la circulation impliquant 2 véhicules qui s'est produit lundi soir à Étienville. La collision est survenue vers 18h45. Au total, 14 sapeurs-pompiers ont été mobilisés. Le bilan fait état de 3 blessés légers, 2 hommes de 20 et 24 ans ainsi qu'une femme de 34 ans. Les victimes ont été transportées vers le centre hospitalier du Cotentin. Une évacuation médicale menée hier en mer de la Manche. Le Cross Jobourg a été alerté par un navire de pêche pour un matelot nécessitant des soins urgents au large de la Seine-Maritime. Après régulation médicale, l'hélicoptère H-160 de la Marine nationale a décollé de Maupertuis avec une équipe médicale de Cherbourg. Le marin a été hélitreuillé puis transféré vers l'hôpital Monod du Havre. Et puis c'était un des sujets phares des dernières municipales, la propreté des rues à Cherbourg en Cotentin. Ce mardi, une opération flash de propreté a mobilisé 44 agents municipaux dans le quartier du Maupas. Au programme effaçage de graffitis, nettoyage et désherbage, d'autres interventions de ce type seront organisées d'ici la fin juillet dans divers quartiers. Pour dissuader les incivilités, toute poubelle déposée hors des horaires autorisés sera désormais sanctionnée d'une amende de 135 euros.
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0: Emmanuel Macron. Le ministre de l'Éducation nationale, Édouard Geoffrey, a donné des précisions sur les possibles reports des oraux du baccalauréat en raison de la chaleur. Aucune température seuil n'a été fixée. Les décisions seront prises localement selon les conditions dans les établissements. Si un report est nécessaire, les candidats et les membres des jurys seront prévenus au plus tard vendredi pour des épreuves qui pourraient être décalées de quelques jours. Les tensions continuent de grimper entre Éric Ciotti et Philippe Tabarot. Le maire de Nice a annoncé ce matin sur TF1 qu'il avait déposé plainte devant la Cour de justice de la République contre le ministre des Transports. Éric Ciotti accuse Philippe Tabarot de l'avoir menacé dimanche. Il avait demandé en début de semaine au Premier ministre Sébastien Lecornu de le démettre de ses fonctions. Les eurodéputés doivent se prononcer aujourd'hui sur l'autorisation des nouveaux OGM dans l'Union européenne. Ces plantes génétiquement modifiées sont présentées par leurs défenseurs comme un moyen de mieux résister à la sécheresse ou aux maladies. Mais le texte suscite des inquiétudes chez certains agriculteurs et élus. Ils dénoncent l'absence d'étiquetage pour les consommateurs. Du sport, mission accomplie pour les Bleus. L'équipe de France a réussi son entrée dans la Coupe du Monde de football en battant le Sénégal 3-1 hier à New York, Julie Pierret.
1: Oui, les hommes de Didier Deschamps ont souffert en première période avant de hausser le ton après la pause. Kylian Mbappé a ouvert le score à la 66e minute avant que Bradley Barcola ne fasse le break. Un quart d'heure plus tard, le Sénégal a bien réduit l'écart dans le temps additionnel. Mais Kylian Mbappé, encore une fois, immédiatement répondu avec un doublé. Il entre d'ailleurs un petit peu plus dans l'histoire du football. Le football français, l'attaquant du Real Madrid, devient, avec 58 réalisations, le meilleur buteur de l'histoire de l'équipe de France. Il dépasse Olivier Giroud et signe aussi son 14e but en Coupe du Monde.
0: Merci Julie. Prochain match de la France, ce sera lundi soir à 23h contre l'Irak. Et puis en cyclisme, c'est la première étape du Tour de Suisse. Si certains favoris du Tour de France ont choisi le Tour Auvergne-Rhône-Alpes pour se préparer, d'autres ont choisi la Suisse. C'est notamment le cas de Tadej Pogacar, double vainqueur sortant de la Grande Boucle. On retrouvera également Lenny Martinez, Valentin Madouas et Romain Grégoire côté français. Voilà pour l'essentiel de l'actualité. Bonne journée à tous.
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4: Et un coup d'œil sur le temps dans la Manche, avec des nuages encore présents ce matin sur une bonne partie du nord cotentin, mais qui évacue doucement, et l'après-midi devrait être agréable et bien ensoleillé sur l'ensemble du département. On a un vent faible, des températures annoncées en journée de 29 degrés à Saint-Lô, 26 à Carentan, 25 à Montebourg, 23 sur Cherbourg, 21 degrés sur les Pieux, encore 20 dans la Hague. Quant à demain jeudi, une matinée qui pourrait être quelque peu agitée, avec des passages nuageux porteurs d'averses parfois orageuses. Et puis ça va s'améliorer en après-midi, même si le ciel pourrait rester voilé. 13 à 15 degrés pour les minimales demain, jusqu'à 26 à 29 degrés en maximale.
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4: Et de retour jusqu'à 13h sur AGFM. Et dans une petite dizaine de minutes, comme chaque mercredi, on continuera notre série consacrée aux géants du 7e art. Et puis pour bien attaquer cette dernière heure de matinée en musique, on vous passera du Liner Skynerd. Mais avant, voici un Blondie en avant.

0: Américain en Floride avec le plus célèbre groupe de Jacksonville en live avec ce Simple Plan de Skynerd sur IDFM. Très bonne fin de matinée et on arrive bientôt à 11h15 et le mercredi c'est le jour pour notre série documentaire consacrée à l'histoire du cinéma Les Géants du 7e art avec un épisode consacré à Gary Cooper.
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2: Gary Cooper. Gary Cooper fut la plus grande star masculine de l'histoire du cinéma, de même que Marilyn Monroe fut la plus grande star féminine. Un parallèle qui masque deux destins opposés. Là où Marilyn fut un météore, Gary Cooper fut un marathonien accomplissant une carrière interminable et d'une richesse stupéfiante.
3: Son nom est resté associé au western, et cela s'explique aisément. À la différence de la plupart des acteurs, qui ne connaissaient le Far West que sur les plateaux de tournage, il était à la base un véritable cow-boy. Né et ayant grandi au Montana, il avait passé son enfance dans un ranch, parmi les chevaux et le bétail. Quand on le voyait à l'écran avec un chapeau, il ne s'agissait pas pour lui d'un rôle de composition, mais d'un retour à sa jeunesse. Acteur de western, il était donc, et il personnifia longtemps le genre. Mais on oublie aujourd'hui qu'il montrait la même aisance dans les comédies raffinées d'Ernst Lubitsch, ou les films sociaux de Frank Capra, ou les œuvres tourmentées de Joseph von Sternberg. Il était tout simplement le comédien le plus complet de l'histoire du cinéma. Sa mort, en 1961, est considérée par beaucoup comme la fin symbolique de l'âge d'or de Hollywood. Non sans raison.

0: Pourtant, tout cela commence de la façon la plus paradoxale qui soit. Au début des années 20, Gary Cooper, qui s'appelle encore Frank Cooper, se retrouve à Los Angeles, où il exerce la profession peu enthousiasmante de dessinateur publicitaire. Un week-end, pour tromper son ennui, il décide d'aller visiter les studios de Hollywood, tout proche. Pendant sa visite, il apprend qu'on recherche des cascadeurs. Il ne tarde pas à calculer qu'il pourrait gagner autant d'argent en faisant un métier plus intéressant et, du jour au lendemain, le dessinateur devient cascadeur.
1: Le travail est terrible. Il s'agit de tomber de cheval, sans doublure et sans trucage. Gary Cooper souffrira de plusieurs fractures graves et il ne fait aucun doute que les séquelles à long terme expliqueront en partie les problèmes de santé qui gâcheront la fin de sa vie.
0: De cascadeur, il deviendra figurant. Et puis commenceront les premiers petits rôles. Le succès arrivera de manière inattendue. Un jour, il frappe à la porte d'un producteur pour lui demander du boulot. Hasard incroyable. Le producteur est en train de lire un livre, de Virginian. Et autre hasard, Gary Cooper correspond exactement au portrait du héros. Il est engagé sur le champ. De Virginian est un film qui marche et notre Gary prend place parmi les stars de Hollywood.

0: À partir de ce moment, il va travailler inlassablement pour conserver ce statut. Stakhanoviste du cinéma, il va tourner, tourner, tourner sans trêve ni repos. Sous contrat à la Paramount, il va évidemment jouer dans les westerns et films d'aventure de la compagnie Les Trois Lanciers du Bengale, Une aventure de Buffalo Bill ou Les Tuniques écarlates. Ce sont de grands succès populaires et financiers qui garantissent son rang de star. Mais il apparaît aussi dans d'autres réalisations, plus surprenantes. Des films d'auteurs signés par von Sternberg, ou des adaptations d'Hemingway, ou des drames sociaux de Frank Capra, ou des comédies pétillantes de Lubitsch. À chaque fois, il donne satisfaction. Il est l'acteur idéal, celui que tous les réalisateurs rêvent de pouvoir engager un jour.
1: Pourtant, et de façon inexplicable, l'Oscar lui échappe chaque année. Jusqu'en 1941, où le destin va le rattraper. Le réalisateur Howard Hawks a décidé de tourner Sergent York, un hommage au fermier du Tennessee. Sans qu'on sache très bien pourquoi, il a pensé à Gary Cooper pour le rôle principal. Ce dernier accepte. Métamorphosé en campagnard, il livre une prestation inoubliable, au point que certains spectateurs croient qu'il est réellement le fermier qu'il interprète. Sergent York devient un film mythique et Gary Cooper reçoit enfin l'Oscar tant mérité. Il était star, le voici légende.
0: Justement, il estime que les scénarii qu'on lui propose à la Paramount sont désormais trop limités et il aspire à autre chose. Voilà pourquoi, en 1948, il demande la résiliation de son contrat. L'affaire fait grand bruit, puisqu'il s'agit d'une immense star. Il paye pour rompre le contrat et s'en va signer à la Warner, espérant y trouver des rôles plus intéressants.
1: S'est-il trompé ? A-t-il commis une erreur ? Toujours est-il que le succès tarde à venir. Jusqu'en 1952, quand le destin va à nouveau frapper à sa porte, ou plutôt à sa boîte aux lettres. C'est là qu'il découvre une enveloppe contenant un scénario, envoyé par un certain Carl Foreman. Il raconte l'histoire d'un shérif abandonné de tous, et qui se retrouve seul pour faire face à une bande de hors-la-loi. Le scénario est une allégorie à peine déguisée sur le maccartisme qui règne à l'époque. Gary Cooper prend donc un risque énorme en acceptant ce film abracadabrant et à petit budget. Tout le monde tente de l'en dissuader, mais la suite va lui donner raison. Le train sifflera trois fois, devient un succès mondial. La planète entière est fascinée par ce shérif seul et abandonné. Et Gary Cooper va recevoir son deuxième Oscar. Aujourd'hui encore, c'est le film qu'on diffuse quand on veut lui rendre hommage. Aujourd'hui encore, l'image de cet homme marchant seul dans la rue hante nos mémoires.
0: Installé dans sa légende, il va pourtant rencontrer le pire des ennemis, le cancer. Dès le début des années 50, il en est malade. Et son état va sans arrêt s'aggraver. Pourtant, il continue à travailler. Pas question pour lui d'arrêter le cinéma. Sa vie. Il s'accroche et aligne encore des films intéressants et variés. Vera Cruz, La loi du Seigneur, L'homme de l'Ouest, La colline des potences. De tels succès qu'on ne mesure pas aujourd'hui qu'ils furent tournés dans des conditions pénibles à cause de la santé de Gary Cooper. Les réalisateurs étaient parfois forcés d'interrompre les scènes pour lui permettre de s'asseoir et de se reposer.
1: Il s'accrochera ainsi jusqu'en 1961. Cette année-là, on lui décerne un Oscar d'honneur pour l'ensemble de sa carrière. Quelques jours après, il décède. Gary Cooper, l'acteur idéal, l'homme que tout le monde aurait voulu avoir pour voisin et pour ami, est mort. Avec lui s'en va l'âge d'or de Hollywood, celui des studios surpuissants et des stars divinisées. Et même si la nostalgie est facile, force est d'admettre que le cinéma n'a jamais retrouvé un acteur de cette dimension.

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0: live avec les insus pour arriver à 11h30 en ce mercredi 17 juin. On s'intéresse aux infos du jour et on retrouve Kylian Tanguy.
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2: Bonjour à tous, l'essentiel de l'actualité, l'intelligence artificielle s'invite au G7 à Évian. Aujourd'hui, plusieurs dirigeants du secteur participent à un déjeuner de travail consacré à la sécurisation de l'IA. Une déclaration commune sur l'interdiction des réseaux sociaux au moins de 15 ou 16 ans pourrait aussi être publiée. Le ministre de l'Éducation nationale, Édouard Geoffrey, a donné des précisions sur les possibles reports des oraux du baccalauréat en raison de la chaleur. Aucune température seuil n'a été fixée. Les décisions seront prises localement selon les conditions dans les établissements. Si un report est nécessaire, les candidats et les membres des jurys seront prévenus au plus tard vendredi pour des épreuves qui pourraient être décalées de quelques jours. Les eurodéputés doivent se prononcer aujourd'hui sur l'autorisation des nouveaux OGM dans l'Union européenne. Ces plantes génétiquement modifiées sont présentées par les défenseurs comme un moyen de mieux résister à la sécheresse ou aux maladies. Mais le texte suscite des inquiétudes chez certains agriculteurs et des élus. Ils dénoncent l'absence d'étiquetage pour les consommateurs. Et puis mission accomplie pour les Bleus, l'équipe de France a réussi son entrée dans la Coupe du Monde de football en battant le Sénégal 3-1 hier soir. Prochain match de la France, ce sera lundi soir à 23h contre l'Irak.
0: Et l'actualité du territoire, les indicateurs de la sécurité routière s'améliorent dans la Manche. Selon le baromètre de la préfecture, aucun mort n'est à déplorer en mai 2026 contre 5 tués en mai 2025. Le département a enregistré 28 accidents corporels et 31 blessés, confirmant une baisse globale depuis le 1er janvier. Les autorités appellent toutefois à la vigilance. Les deux roues motorisées restent impliquées dans 61% des accidents, tandis que la vulnérabilité des seniors est en légère hausse. Dans le Sud-Manche, un hangar agricole de 200 mètres carrés au Loge-Marchy abritant du foin a été totalement détruit par les flammes hier. Grâce à l'intervention rapide de 25 sapeurs-pompiers issus de 7 centres de secours, le pire a pu être évité. Les soldats du feu ont réussi à préserver chez une porcherie voisine, mettant ainsi hors de danger les 500 animaux qui s'y trouvaient. Une évacuation médicale menée hier en mer de la Manche, le Cross Jobourg a été alerté par un navire de pêche pour un matelot nécessitant des soins urgents au large de la Seine-Maritime. Après régulation médicale, l'hélicoptère H-160 de la Marine nationale a décollé de Maupertuis avec une équipe médicale de Cherbourg. Le marin a été hélitreuillé puis transféré vers l'hôpital Monod du Havre. Une nouvelle mobilisation hier au groupe scolaire Jean-Jacques Rousseau de Tours-la-Ville. Les parents d'élèves contestent la suppression d'une classe confirmée par l'Éducation nationale. Alors que l'école compte 115 élèves répartis sur 6 classes, les effectifs grimperont à plus de 120 à la rentrée pour seulement 5 classes maintenues. Une ultime réunion décisionnelle aura lieu le 29 juin. Et puis dans le cadre d'un exercice militaire, des unités de la base navale de Cherbourg vont procéder à des destructions par explosifs ce jeudi 18 juin. L'entraînement se déroulera de 13h30 à 16h30 entre Martinva et la glacerie. Bien que ces opérations soient parfaitement maîtrisées et sans danger, des détonations pourront être entendues à plusieurs kilomètres. Les autorités invitent les riverains à ne pas s'inquiéter.
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0: un Pat Benatar. Et puis, restez avec nous parce que ça s'est passé un 17 juin. En 1985, sortait Summer of 69, le quatrième single extrait de l'album Reckless de Bryan Adams, riff légendaire et refrain imparable. On vous le repasse en intégralité dans quelques minutes sur IDFM.
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2: Et l'information avec Alex Gauthier.
3: Bonjour à tous. À la une de l'actualité, la vague de chaleur s'étend sur le pays. Une cinquantaine de départements sont en vigilance jaune canicule. La vigilance orange devrait arriver demain.

0: le seul en vigilance orange sur la carte de Météo France. La chaleur et la sécheresse favorisent les départs et la propagation des incendies. Les refus d'obtempérer augmentent sur les routes en France. Selon le ministère de l'Intérieur, plus de 28 000 ont été recensés l'an dernier, soit une hausse de 10% en un an. Au total, près de 37 000 délits de refus ont été enregistrés. Une progression notamment attribuée à l'intensification des contrôles visant les conducteurs sans permis ou sans assurance. Les auteurs sont majoritairement des hommes de moins de 30 ans. Dans l'actualité aussi, et si les écrans devenaient les nouveaux ennemis de Woody et Buzz l'éclair ? C'est le pari de Toy Story 5 qui débarque dans les salles de cinéma aujourd'hui, Julie Pierret.
1: Bonnie, il y a un colis pour toi.
2: Ah, merci, merci.
3: Bonjour, je suis Lilypad. Jouons ensemble.
4: C'est l'extinction, ça recommence.
5: Les célèbres jouets de Pixar découvrent qu'ils ne sont plus au centre de l'attention des enfants. Leur nouvelle rivale s'appelle Lilypad, une tablette connectée qui accompagne la jeune Bonnie au quotidien.
6: J'écoute toujours tout.
7: Regarde. Avec les jouets, on a passé tout l'été à aider Bonnie à se faire des amis.
6: En espagnol.
7: Con los juguetes nos pasamos todo el verano.
6: Quoi ?
8: Pour être rangé dans le placard.
5: Le film aborde plusieurs thèmes très actuels. La dépendance aux écrans, la pression des réseaux sociaux ou encore la peur de manquer quelque chose lorsque l'on n'est pas connecté. Ce cinquième volet met davantage en avant Jessie que Woody ou Buzz, mais il reste très drôle. Il est en tout cas salué par la critique.
0: Merci Julie. Et un succès des Bleus sur le terrain hier soir face au Sénégal 3-1 et aussi à la télévision. La victoire des Bleus a réuni 14 millions de téléspectateurs hier soir sur M6, soit 60% de part d'audience. Belle journée à tous.
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12: Et le temps dans la Manche avec des nuages encore présents ce matin sur une partie du nord cotentin qui évacue doucement. L'après-midi devrait être agréable et bien ensoleillé sur l'ensemble du département. On a un vent faible et des températures annoncées en journée de 29 degrés à Saint-Lô, 26 à Carentan, 25 à Montebourg, 23 sur Cherbourg, 21 sur les Pieux, encore 20 degrés dans la Hague. Pour demain jeudi, la matinée pourrait être quelque peu agitée avec des passages nuageux porteurs d'averses parfois orageuses. Et puis ça s'améliore en après-midi, même si le ciel pourrait rester voilé par endroits. 13 à 15 degrés pour les minimales demain matin, jusqu'à 26-29 degrés en maximale.
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0: ancienne gloire des années 80 avec ce chanteur de Genesis, Monsieur Phil Collins in the Air Tonight, pour un morceau tiré d'ailleurs de son premier album solo sorti en 80. Très bon mercredi sur IFM, il est midi 15. Et donner du sens à chaque kilomètre, c'est le leitmotiv de deux amies d'enfance originaires de La Hague, Gaël Mabir et Marie Maurice. Donc en septembre prochain, elles vont se lancer comme défi de boucler l'Ultra Trail du Mont Blanc, une course mythique de 170 kilomètres, un exploit sportif XXL qu'elles réalisent à travers leur association Sentiers Partagés pour récolter des dons contre la sclérose en plaques. Alors Marie Maurice est avec nous en studio. Bonjour Marie.
1: Bonjour.
0: Et puis nous sommes également en ligne avec votre binôme, donc Gaël Mabir. Bonjour Gaël.
2: Bonjour.
0: Alors pour introduire donc ce sujet, je vais vous demander de vous présenter en quelques mots. Donc comme je disais, donc vous êtes amis d'enfance, donc originaire de La Hague, et une passion commune, passion pour le sport finalement, qui vous a réunis.
1: Exactement. On a lancé Sentier Partagé en janvier 2026. Et donc, c'est une association qui a pour vocation d'aller lancer des défis sportifs axés autour de la course à pied. Donc, en septembre, on va courir le Tour du Mont Blanc pour la recherche pour la sclérose en plaques.
0: D'accord. Alors, justement, comment est née cette idée de vous retrouver toutes les deux donc, pour attaquer ensemble ce mythique Mont Blanc?
1: En fait, on a vécu ensemble 2 ans en coloc au Québec, où on s'est mis à la course à pied. On a fait un premier défi en off, qu'on n'a pas dévoilé. On est parti du Mont-Saint-Michel et on est rentré en courant jusqu'à Aumont-Villarogue, qui était aussi un défi, donc pareil, de 170 km. Et là, en fait, on voulait faire quelque chose de plus gros, et donc on va chercher du dénivelé. On a 10 000 mètres de dénivelé, puisqu'on est autour des montagnes.
0: Et derrière donc ce défi, donc vous avez aussi choisi de défendre une cause, pardon, qui vous tient à cœur, donc faire avancer la recherche contre la sclérose en plaques. Alors pourquoi cette cause en particulier? Est-ce que l'une de veut développer?
2: On voulait défendre une cause caritative de base. Et puis, dans ma famille, on a eu quelqu'un touché par la sclérose en plaques et en plus une amie. Et donc, du coup, c'était un peu naturellement qu'on a décidé de soutenir cette cause.
0: Alors, où en est ce projet actuellement?
1: Eh bien, ça a bien avancé. On a pas mal de sociétés locales qui nous ont rejoints, en fait. Donc, notamment, par exemple, la Sonema, les Parapluies de Cherbourg, Leclerc à Kirkeville. Eux donc, sont des entreprises qui viennent nous aider en termes d'équipement, par exemple d'achat d'équipement, qui peut être l'organisation d'événements où les bénéfices peuvent nous revenir. Donc tout ça, ça aide à apporter un maximum pour la recherche pour la sclérose en plaques. On a également une cagnotte en ligne qui est disponible via notre compte Instagram, qui là vise les particuliers. Et puis tout au long de l'été, on a différents événements qui permettent de mettre en avant notre asso et surtout toujours d'aller rechercher un maximum de fonds pour la recherche pour la sclérose en plaques.
0: Alors on va parler de ce défi, cet ultra trail du Mont Blanc. Qu'est-ce qu'il a de spécifique? Je crois que c'est une course mythique dans le milieu du trail, c'est ça, Yael?
2: Ouais, c'est ça, c'est une course mythique. Alors l'ultra trail, il a lieu fin août, c'est là vraiment la course avec, bon, pas que des élites, mais quand même un très gros niveau. Et puis nous, on partira quelques semaines après, parce qu'on part 2 semaines après l'ultra trail du Mont Blanc, autour du Mont Blanc. Et nous, on se donne comme défi de le faire en 5 jours, quand les meilleurs le font en moins de 24 heures. Nous, on le fera en 5 jours cette année. C'est un peu un défi personnel. Et puis le tour du Mont Blanc, c'est une des randonnées les plus connues aujourd'hui en Europe. Alors il a quand même, c'était une très belle randonnée.
0: Alors, on imagine que pour tenir 170 km, ça impose certaines préparations strictes, que ce soit en entraînement ou en hygiène de vie, je suppose.
1: Oui, et bien là, par exemple, ce week-end, Gaël partira sur la Barjo, 50 km. Donc, si vous l'encouragez, allez-y. Et puis moi, je serai sur le triathlon de Deauville.
0: D'accord, donc en effet. Et justement, alors vous entraînez toujours dans la région. Alors, je crois que vous êtes un peu expatrié maintenant, mais vous venez toujours vous entraîner dans la région. Est-ce que les terrains, les sentiers de La Hague, c'est finalement une bonne approche pour cette ultra-trail du Mont Blanc, évidemment, sans l'altitude, je suppose?
1: Oui, il manquera un peu de montagne, on va dire, pour vraiment aller chercher ce qu'on peut avoir comme terrain par rapport à les montagnes du Mont Blanc, par exemple, en termes de technicité ou de pierre ou quoi, on n'a pas tout ça. Par contre, tout ce qui est voilà, front de mer, de Goury à Jobourg, au même secteur de Montville, là, on peut quand même bien s'éclater avec des bonnes côtes. Et puis justement, la Barjo qui permet quand même de profiter des paysages et d'avoir un parcours adéquate.
0: Et autour de ce défi, vous préparez aussi un film documentaire. Hein.
2: Donc, Gaëlle, oui, c'est ça. Le but, donc, c'est d'aller courir le tour du Mont Blanc. Et puis, on veut essayer de toucher encore plus de monde, encore plus large que La Hague. Et donc, on veut essayer de réaliser un film documentaire qui retrace notre préparation et puis notre parcours derrière sur ces 5 jours autour du Mont Blanc, sur le défi que ça représente. Et donc on est en contact avec un vidéaste pour faire cette vidéo là et puis on essaie de réunir le budget pour pouvoir créer cette vidéo et puis derrière aller la diffuser localement pour toucher encore plus de monde.
0: Alors, pour vous aider donc à financer ce beau projet, vous en avez parlé, lancé une cagnotte en ligne. On la retrouve comment, votre cagnotte en ligne?
1: Sur notre compte Instagram.
0: Compte Instagram, donc c'est les Sentiers Partagés.
1: Hein. Sentiers Partagés, oui.
0: Sentiers Partagés. Vous recherchez toujours des sponsors et puis vous organisez aussi plusieurs rendez-vous l'été prochain. Vous pouvez nous en dire quelques mots?
1: Oui, alors on va faire des runs sociales. Donc là, c'est à vocation un peu à toucher tout le monde. En fait, c'est plus pour l'aspect aussi entraînement, pour éviter de s'entraîner seul. On a des gens qui sont partants pour rejoindre, donc ça va être des petits runs assez faciles, on va dire, et accessibles au grand public. Donc là, pareil, ce sera sur les Sentiers de la Hague, donc du secteur de Vauville au Montville, pour aller courir un peu, profiter ensemble. On a également des sponsors en termes de boissons qui nous sponsorisent, donc des boissons de récupération. Donc pareil, c'est une marque qu'on pourra faire découvrir à travers ces events-là. On a aussi une guinguette qui là va être organisée en collaboration avec l'épicerie de Montville, donc où les bénéfices iront pour notre asso, donc qui aura lieu là le vendredi 10 juillet dès 18h. On sera à Montville à l'épicerie, donc il y aura un concert, barbecue, grillade, boisson sur place. Et également, on va faire une tombola en partenariat avec Leclerc, pareil, pour aller récolter un maximum de fonds pour la recherche pour la sclérose en plaques. Ça aura lieu en juillet, on ne connaît pas encore la date actuellement.
0: Donc on rappelle donc la guinguette, hein, vendredi 10 juillet donc à Aumont-Villarogue, et donc c'est run social, il y a deux rendez-vous, hein, c'est ça, en juillet et en août?
1: Oui, exactement.
0: Donc date. Le 12 juillet à Vauville donc, et le 16 août à Vauville. Je ne sais pas, est-ce que vous souhaitez ajouter autre chose autour de ce projet qui est les sentiers partagés, enfin sentiers partagés.
1: Sentiers partagés. Eh ben voilà, c'est une idée qu'on a eue finalement. En toute honnêteté, ça a carrément bien pris, hein, en termes d'engouement. On s'attendait pas à autant au niveau des entreprises, au niveau des particuliers qui nous ont rejoints. Donc on va voir jusqu'où peut aller le projet. On a plein d'idées en tête, on a plein de choses qu'on va mettre en place. Donc on va essayer de faire grossir ça. Là, c'est quand même un projet tout récent qui a commencé en janvier. Mais on va essayer aussi d'ouvrir ça à un maximum de gens. Et donc cet été, en profitant d'être là, vu que moi je suis là quand même les deux mois, juillet, août, et Gaëlle qui va être là régulièrement les week-ends, le but va être de toucher un maximum de gens, de courir sur les sentiers et de profiter quand même de l'été, du beau temps et des chemins du coin.
0: Et donc Gaëlle, est-ce que vous souhaitez rajouter aussi quelque chose?
2: Bah ouais, non, c'était ça. Je pense que Marie a bien résumé l'idée du projet, qui est un projet récent. On a plein d'autres idées pour les prochaines années, même si cette année, c'est sûr qu'on se concentre sur le Mont Blanc qui arrive à grands pas. Mais c'est une asso qu'on a envie de développer, que ça continue de vivre dans la Hague et ailleurs. Et voilà.
0: Ben merci à vous deux, en tout cas, hein, Marie-Maurice et Gaëlle Mabir. Donc, si j'ai bien compris, on vous retrouve donc pour Gaëlle ce week-end sur la Barjou, et pour vous, Marie, donc sur à Deauville, hein, c'est ça?
1: Sur le triathlon, oui.
0: Sur le triathlon de Deauville. Et on rappelle donc que vous avez donc cet Instagram Sentier Partagé. La cagnotte en ligne, donc rendez-vous sur Hello Asso, hein, cherchant Sentier Partagé. On rappelle aussi donc les différents rendez-vous, donc les sorties running, donc les 12 juillet et 16 août à Vauville, ainsi que la guinguette à Aumont-Villarogue le vendredi 10 juillet. Et donc une tombola qui aura lieu courant juillet.
1: Merci beaucoup.
0: Voilà, bon entraînement à vous deux et à bientôt.
1: Merci, à très vite.
2: Merci, à bientôt, au revoir.

0: avec Ritrea à midi 32 pour arriver jusqu'à de nouveaux points sur l'info, sur IDFM. Et tout de suite, c'est Alex Gauthier donc pour le rappel des titres.
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2: Bonjour à tous. À la une de l'actualité, la vague de chaleur s'étend sur le pays. Une cinquantaine de départements sont en vigilance jaune à canicule. La vigilance orange devrait arriver demain. Comptez jusqu'à 37 degrés localement dans le sud-ouest, le centre-ouest et le centre-est. Le pic est prévu entre vendredi et dimanche avec des pointes pouvant atteindre 40 degrés sur le centre-Val de Loire, le Poitou-Charentes, l'Île-de-France et la vallée du Rhône. Face à la vague de chaleur, les oraux de français et le grand oral du bac pourraient être reportés localement. Le ministre de l'Éducation nationale évoque des décalages de quelques heures ou de quelques jours dans les établissements les plus exposés. L'objectif est garantir de bonnes conditions pour les candidats et les examinateurs. Le risque de feux de forêt au niveau élevé aujourd'hui dans le Vaucluse. Le département est le seul en vigilance orange sur la carte de Météo France. La chaleur et la sécheresse favorisent les départs et la propagation des incendies. Et le football avec l'équipe de France qui a battu le Sénégal 3-1 à la Coupe du Monde hier soir pour son début dans la compétition. Un succès sur le terrain et aussi à la télévision. La victoire des Bleus a réuni 14 millions de téléspectateurs sur M6 hier soir, soit 60% de part d'audience.
0: Et l'actualité du territoire, les indicateurs de la sécurité routière s'améliorent dans la Manche. Selon le baromètre de la préfecture, aucun mort n'est à déplorer en mai 2026 contre 5 tués en mai 2025. Le département a enregistré 28 accidents corporels et 31 blessés, confirmant une baisse globale depuis le 1er janvier. Les autorités appellent toutefois à la vigilance. Les deux roues motorisées restent impliquées dans 61% des accidents, tandis que la vulnérabilité des seniors est en légère hausse. Dans le Sud-Manche, un hangar agricole de 200 mètres carrés au Loge-Marchy, abritant du foin, a été totalement détruit par les flammes hier. Grâce à l'intervention rapide de 25 sapeurs-pompiers issus de 7 centres de secours, le pire a pu être évité. Les soldats du feu ont réussi à préserver chez une porcherie voisine, mettant ainsi hors de danger les 500 animaux qui s'y trouvaient. Une évacuation médicale menée hier en mer de la Manche, le Cross Jobourg a été alerté par un navire de pêche pour un matelot nécessitant des soins urgents au large de la Seine-Maritime. Après régulation médicale, l'hélicoptère H-160 de la Marine nationale a décollé de Maupertuis avec une équipe médicale de Cherbourg. Le marin a été hélitreuillé puis transféré vers l'hôpital Monod du Havre. Une nouvelle mobilisation hier au groupe scolaire Jean-Jacques Rousseau de Tours-la-Ville. Les parents d'élèves contestent la suppression d'une classe confirmée par l'Éducation nationale. Alors que l'école compte 115 élèves répartis sur 6 classes, les effectifs grimperont à plus de 120 à la rentrée pour seulement 5 classes maintenues. Une ultime réunion décisionnelle aura lieu le 29 juin. Et puis dans le cadre d'un exercice militaire, des unités de la base navale de Cherbourg vont procéder à des destructions par explosifs ce jeudi 18 juin. L'entraînement se déroulera de 13h30 à 16h30 entre Martinva et la glacerie. Bien que ces opérations soient parfaitement maîtrisées et sans danger, des détonations pourront être entendues à plusieurs kilomètres. Les autorités invitent les riverains à ne pas s'inquiéter.
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0: les Duran Duran sur IGFM, le groupe britannique qui annonce d'ailleurs son grand retour à l'automne prochain. Et après les Zénith l'an passé, il vous donne cette fois rendez-vous le 28 octobre, ce sera à l'Accor Arena de Paris. 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
2: Bonjour à tous. Le téléphone portable sera interdit dans les lycées à partir du 1er septembre. Le ministre de l'Éducation nationale, Édouard Geffray, annonce que cette mesure entrera en vigueur dès la prochaine rentrée scolaire. Et là, c'est en revanche sous réserve de l'adoption définitive du texte de loi actuellement examiné. Le ministère prévoit d'accompagner les établissements dans sa mise en œuvre. Pour le gouvernement, cette réforme est un levier majeur pour améliorer les conditions d'apprentissage des élèves. À propos d'éducation, les oraux du bac baccalauréat pourront être reportés en cas de forte chaleur. Le ministre de l'Éducation annonce que les épreuves de français ainsi que le grand oral pourront être décalées localement de quelques heures ou de quelques jours si les conditions deviennent trop difficiles dans certains centres d'examen. Plus de 50 départements sont actuellement en vigilance jaune canicule.

0: une annonce qui intervient après une mobilisation de salariés qui réclament des hausses de salaire. Éric Ciotti saisit la justice contre Philippe Tabarot. Le président de l'UDR et maire de Nice annonce déposer plainte devant la Cour de justice de la République. Après des propos qu'il attribue au ministre des Transports, Éric Ciotti affirme avoir été insulté et menacé de mort. L'entourage de Philippe Tabarot évoque simplement un échange tendu. Les patrons de l'IA à la table du G7 à Evian aujourd'hui. Parmi les invités du déjeuner ce midi, Sam Altman, le patron d'OpenAI, Dario Amodei d'Anthropic, le français Arthur Mensch, le fondateur de Mistral AI, avec des discussions sur la souveraineté numérique après la décision américaine de restreindre l'accès à certains modèles d'IA avancés à l'étranger. Et puis le Portugal débute sa Coupe du Monde de football ce mercredi face à la République démocratique du Congo. C'est dès 19h. Hier, la France a battu le Sénégal 3-1, doublé de Mbappé, devenu avec 58 buts le meilleur buteur de l'équipe de France devant Giroud. Fin de ce flash, bonne journée.
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3: Et les prévisions pour ce mercredi dans la Manche avec des nuages encore présents sur une partie du nord cotentin mais qui devrait finir par évacuer l'après-midi. Sera plus agréable et plutôt bien ensoleillé sur l'ensemble du département. On a un vent faible et des températures annoncées en journée de 29 degrés à Saint-Lô, 26 à Carentan, 25 à Mondebourg, 23 sur Cherbourg, 21 sur les Pieux, 20 degrés dans la Hague. Et quant à demain jeudi, la matinée pourrait être un peu agitée avec des passages nuageux porteurs d'averses parfois orageuse. Et puis ça va s'améliorer en après-midi, même si le ciel pourrait rester voilé. 13 à 15 degrés en minimale, jusqu'à 26 à 29 degrés pour les maximales. Et je vous souhaite une très belle journée de mercredi. Si vous restez sur IFM, je relance votre musique. Michael Fitz, Keep the Use et Led Zepp, c'est ce qui est prévu pour passer les prochaines minutes.

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0: Le gouvernement, cette réforme est un levier majeur pour améliorer les conditions d'apprentissage des élèves. À propos d'éducation, les oraux du baccalauréat pourront être reportés en cas de forte chaleur. Le ministre de l'Éducation annonce que les épreuves de français ainsi que le grand oral pourront être décalées localement de quelques heures ou de quelques jours si les conditions deviennent trop difficiles dans certains centres d'examen. Plus de 50 départements sont actuellement en vigilance jaune canicule. Les Français ont acheté un nombre record de vêtements neufs l'an dernier, d'après l'éco-organisme ReFashion. 3,6 milliards de pièces textiles, chaussures et articles de maison ont été vendus en France en 2025. C'est près de 10 millions d'articles par jour. Une hausse portée par les ventes en ligne et les enseignes à bas prix, et avec toujours plus de déchets textiles à traiter. Cette bonne nouvelle pour les salariés de Decathlon, l'enseigne de sport va attribuer en moyenne 2000 euros d'actions gratuites à ses collaborateurs dans le monde. Pour en bénéficier, il faudra compter au moins 3 mois d'ancienneté, être toujours présent dans l'entreprise en juin 2029. Une annonce qui intervient après une mobilisation de salariés qui réclament des hausses de salaire. Éric Ciotti saisit la justice contre Philippe Tabarot. Le président de l'UDR et maire de Nice annonce déposer plainte devant la Cour de justice de la République. Après des propos qu'il attribue au ministre des Transports, Éric Ciotti affirme avoir été insulté et menacé de mort. L'entourage de Philippe Tabarot évoque simplement un échange tendu. Les patrons de l'IA à la table du G7 à Evian aujourd'hui. Parmi les invités du déjeuner ce midi, Sam Altman, le patron d'OpenAI, Dario Amodei d'Anthropic, le français Arthur Mensch, le fondateur de Mistral AI, avec des discussions sur la souveraineté numérique après la décision américaine de restreindre l'accès à certains modèles d'IA avancés à l'étranger. Et puis le Portugal débute sa Coupe du Monde de football ce mercredi face à la République démocratique du Congo. C'est dès 19h. Hier, la France a battu le Sénégal 3-1, doublé de Mbappé, devenu avec 58 buts le meilleur buteur de l'équipe de France devant Giroud. Fin de ce flash, bonne journée.
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1: Bonjour à tous, à la une de l'actualité, Donald Trump hausse le ton à 2 jours de la signature d'un accord entre l'Iran et les États-Unis. Le président américain menace de reprendre les frappes si Téhéran ne respecte pas ses engagements. Dans le même temps, Israël poursuit ses opérations militaires dans le sud du Liban où des frappes ont été signalées. Une nouvelle vague de chaleur s'installe en France. Le pic est attendu en fin de semaine avec pas mal de conséquences. Des événements annulés ce week-end partout en France. La SNCF annule 14 trains sur la ligne Paris-Limoges-Toulouse par précaution. Et certaines épreuves du bac et des épreuves anticipées pourraient être décalées dans les départements les plus touchés. C'est en tout cas ce que propose le ministre de l'Éducation, Édouard Geffray. Les ministres, les hauts fonctionnaires, les préfets ou encore les recteurs vont bientôt être soumis à des tests anti-drogue inopinés et obligatoires. Le Premier ministre Sébastien Lecornu demande la mise en place de dépistages salivaires pour certains agents de l'État. En cas de refus ou de résultats positifs, des sanctions disciplinaires pourront être prises. Les refus d'obtempérer en hausse sur les routes françaises. Plus de 28 000 ont été recensés en 2025, soit une hausse de 10% sur un an. Les formes aggravées progressent même de 16%. Les autorités expliquent cette hausse par le renforcement des contrôles. Les auteurs sont majoritairement des hommes de moins de 30 ans. En cyclisme, Wout van Aert ne participera pas au Tour de France. Le cycliste belge déclare forfait à cause d'une blessure au coude provoquée par une chute pendant un entraînement. Le départ de la Grande Boucle sera donné le 4 juillet depuis Barcelone. Enfin en foot, ça joue encore les premiers matchs des phases de groupe au Mondial aujourd'hui. Le Portugal sera opposé à la République démocratique du Congo à 19h. Angleterre, Croatie, c'est à 22h. Et la France a très bien débuté la compétition. Victoire 3-1 contre le Sénégal. Kylian Mbappé a marqué un doublé. C'est un joueur exceptionnel pour Didier Deschamps.
2: Kylian, c'est un joueur en homme, je l'ai toujours dit. Même s'il peut ne pas faire un grand match, sur une seule action, voilà, il a une capacité à pouvoir faire gagner son équipe. Il fait beaucoup, beaucoup pour le groupe, même si à l'extérieur, on peut penser que c'est quelqu'un d'égoïste. Mais voilà, donc tant mieux pour lui, je suis très content pour lui. De toute façon, il nous l'avait dit, il ne voulait pas marquer un match amico. Il préférait marquer en Coupe du Monde parce que ça avait un peu plus.

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1: Bonjour à tous, à la une de l'actualité, Donald Trump hausse le ton à 2 jours de la signature d'un accord entre l'Iran et les États-Unis. Le président américain menace de reprendre les frappes si Téhéran ne respecte pas ses engagements. Dans le même temps, Israël poursuit ses opérations militaires dans le sud du Liban où des frappes ont été signalées. Une nouvelle vague de chaleur s'installe en France. Le pic est attendu en fin de semaine avec pas mal de conséquences. Des événements annulés ce week-end partout en France. La SNCF annule 14 trains sur la ligne Paris-Limoges-Toulouse par précaution. Et certaines épreuves du bac et des épreuves anticipées pourraient être décalées dans les départements les plus touchés. C'est en tout cas ce que propose le ministre de l'Éducation, Édouard Geffray. Les ministres, les hauts fonctionnaires, les préfets ou encore les recteurs vont bientôt être soumis à des tests anti-drogue inopinés et obligatoires. Le Premier ministre Sébastien Lecornu demande la mise en place de dépistages salivaires pour certains agents de l'État. En cas de refus ou de résultats positifs, des sanctions disciplinaires pourront être prises. Les refus d'obtempérer en hausse sur les routes françaises. Plus de 28 000 ont été recensés en 2025, soit une hausse de 10% sur un an. Les formes aggravées progressent même de 16%. Les autorités expliquent cette hausse par le renforcement des contrôles. Les auteurs sont majoritairement des hommes de moins de 30 ans. En cyclisme, Wout Van Aert ne participera pas au Tour de France. Le cycliste belge déclare forfait à cause d'une blessure au coude provoquée par une chute pendant un entraînement. Le départ de la grande boucle sera donné le 4 juillet depuis Barcelone. Enfin en foot, ça joue encore les premiers matchs des phases de groupe au Mondial aujourd'hui. Le Portugal sera opposé à la République démocratique du Congo à 19h. Angleterre-Croatie, c'est à 22h. Et la France a très bien débuté la compétition. Victoire 3-1.

0: Ici, à peine il sort, il a une aura mondiale de par ce qu'il fait. C'est toujours un joueur très décisif.
1: Voilà, et prochain match des Bleus, lundi soir à 23h contre l'Irak. Voilà pour l'actualité, bon après-midi à tous.
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1: Notre édition locale dans le sud Manche, un hangar agricole de 200 mètres carrés au Loge Marchi abritant du foin a été totalement détruit par les flammes hier grâce à l'intervention rapide des 25 sapeurs-pompiers issus de 7 centres de secours. Le pire a pu être évité. Les soldats du feu ont réussi à préserver une porcherie voisine mettant ainsi hors de danger les 500 animaux qui s'y trouvaient. À Salou, une importante opération de police a été menée ce lundi dans le quartier de la Dolée. L'intervention a permis de saisir plusieurs kilos de stupéfiants ainsi qu'une importante somme d'argent. Cette descente est l'aboutissement de 2 mois de surveillance. Sur la route, avec un accident de la circulation impliquant 2 véhicules qui s'est produit lundi soir à Étienville. La collision est survenue vers 18h45. Au total, 14 sapeurs-pompiers ont été mobilisés. Le bilan fait état de 3 blessés légers, 2 hommes de 20 et 24 ans ainsi qu'une femme de 34 ans. Les victimes ont été transportées vers le centre hospitalier du Cotentin. Une évacuation médicale menée hier en mer de la Manche. Le Cross Jobourg a été alerté par un navire de pêche pour un matelot nécessitant des soins urgents au large de la Seine-Maritime. Après régulation médicale, l'hélicoptère H-160 de la Marine nationale a décollé de Maupertu avec une équipe médicale de Cherbourg. Le marin a été hélitreuillé puis transféré vers l'hôpital Monod du Havre. Et puis c'était un des sujets phares des dernières municipales, la propreté des rues à Cherbourg en Cotentin. Ce mardi, une opération flash de propreté a mobilisé 44 agents municipaux dans le quartier du Maupas. Au programme effaçage de graffitis, nettoyage et désherbage, d'autres interventions de ce type seront organisées d'ici la fin juillet dans divers quartiers. Pour dissuader les incivilités, toute poubelle déposée hors des horaires autorisés sera désormais sanctionnée d'une amende de 135 €. Bonne fin d'après-midi sur Radio FM et vos programmes musicaux reviennent tout de suite.
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0: degrés localement. Cette vague de chaleur devrait se poursuivre jusqu'en début de semaine prochaine. Et justement, les oraux du baccalauréat pourront être reportés localement en cas de forte chaleur. Une annonce faite hier par le ministre de l'Éducation nationale, Édouard Geffray. La climatisation des salles de classe pourrait être une solution. Mais pour Marion Dupré, il y a d'autres dispositifs à mettre en place.
1: On est très perplexe en fait sur la climatisation, puisque c'est quand même un coût qui est conséquent. Ça pose des questions au niveau de l'entretien, de l'hygiène. Les chefs d'établissement ont anticipé, ont choisi des salles d'examen plutôt à l'ombre. On fournit des bouteilles d'eau. Malgré tout, c'est pas toujours suffisant. Il y a une vraie question sur le bâti scolaire et sur sa rénovation pour anticiper ces fortes chaleurs qui vont arriver malheureusement de plus en plus tôt dans l'année.
0: Propos recueillis par Myline Desbacs. L'UNEDIC demande à l'État de ne plus puiser dans les caisses de l'assurance chômage. L'organisme estime que ses prélèvements, à hauteur de 12 milliards d'euros entre 2023 et 2026, freinent le désendettement du régime. Sa dette pourrait atteindre plus de 61 milliards d'euros fin 2026. L'UNEDIC réclame un financement plus stable pour continuer à jouer son rôle de protection en cas de crise économique. Une enquête est ouverte dans la Marne après des signalements de deepfake dans un collège de Mourmelon-le-Grand. Des informations à caractère privé et des montages à caractère sexuel réalisés par IA ont été diffusés. 12 plaintes ont été déposées par des élèves, des enseignants et des membres du personnel. L'Union européenne dit oui à une nouvelle génération d'OGM. Les eurodéputés ont adopté un règlement facilitant l'utilisation de nouvelles techniques dans l'agriculture. Objectif affiché, développer des cultures plus résistantes à la sécheresse et nécessitant moins d'eau, d'engrais ou de pesticides. Les opposants craignent une plus grande emprise des grands groupes semenciers sur l'agriculture européenne. Enfin, décollage réussi pour Ariane 6. La fusée européenne s'est envolée depuis Kourou, en Guyane, avec 36 satellites à son bord. Le lancement avait été brièvement interrompu pendant le compte à rebours avant de reprendre normalement. Cette mission doit encore franchir plusieurs étapes avant la mise en orbite complète de sa cargaison. Voilà pour l'actualité. Bonne fin de journée à tous.
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1: Et l'actualité du territoire, les indicateurs de la sécurité routière s'améliorent dans la Manche. Selon le baromètre de la préfecture, aucun mort n'est à déplorer en mai 2026 contre 5 tués en mai 2025. Le département a enregistré 28 accidents corporels et 31 blessés, confirmant une baisse globale depuis le 1er janvier. Les autorités appellent toutefois à la vigilance. Les deux roues motorisées restent impliquées dans 61% des accidents, tandis que la vulnérabilité des seniors est en légère hausse. Dans le Sud-Manche, un hangar agricole de 200 mètres carrés au Loge-Marchy abritant du foin a été totalement détruit par les flammes hier. Grâce à l'intervention rapide de 25 sapeurs-pompiers issus de 7 centres de secours, le pire a pu être évité. Les soldats du feu ont réussi à préserver chez une porcherie voisine, mettant ainsi hors de danger les 500 animaux qui s'y trouvaient. Une évacuation médicale menée hier en mer de la Manche, le Cross Jobourg a été alerté par un navire de pêche pour un matelot nécessitant des soins urgents au large de la Seine-Maritime. Après régulation médicale, l'hélicoptère H-160 de la Marine nationale a décollé de Maupertuis avec une équipe médicale de Cherbourg. Le marin a été hélitreuillé puis transféré vers l'hôpital Monod du Havre. Une nouvelle mobilisation hier au groupe scolaire Jean-Jacques Rousseau de Tours-la-Ville. Les parents d'élèves contestent la suppression d'une classe confirmée par l'Éducation nationale. Alors que l'école compte 115 élèves répartis sur 6 classes, les effectifs grimperont à plus de 120 à la rentrée pour seulement 5 classes maintenues. Une ultime réunion décisionnelle aura lieu le 29 juin. Et puis dans le cadre d'un exercice militaire, des unités de la base navale de Cherbourg vont procéder à des destructions par explosifs ce jeudi 18 juin. L'entraînement se déroulera de 13h30 à 16h30 entre Martinvaz et la Glacerie. Bien que ces opérations soient parfaitement maîtrisées et sans danger, des détonations pourront être entendues à plusieurs kilomètres. Les autorités invitent les riverains à ne pas s'inquiéter. Et c'est tout pour l'info. Belle fin de mercredi avec AGFM.
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1: Bonsoir à tous, à la une de l'actualité. 26 départements placés en vigilance orange pour la canicule à partir de demain. Ça concerne l'Île-de-France, le centre et une bonne moitié est du pays. Il fera entre 34 et 38 degrés jusqu'à dimanche avec des pics à 40 degrés localement. Cette vague de chaleur devrait se poursuivre jusqu'en début de semaine prochaine. Et justement, les oraux du baccalauréat pourront être reportés localement en cas de forte chaleur. Une annonce faite hier par le ministre de l'Éducation nationale, Édouard Geffray. La climatisation des salles de classe pourrait être une solution. Mais pour Marion Dupré, il y a d'autres dispositifs à mettre en place.
2: On est très perplexe en fait sur la climatisation, puisque c'est quand même un coût qui est conséquent. Ça pose des questions au niveau de l'entretien, de l'hygiène. Les chefs d'établissement ont anticipé, ont choisi des salles d'examen plutôt à l'ombre. On fournit des bouteilles d'eau. Malgré tout, c'est pas toujours suffisant. Il y a une vraie question sur le bâti scolaire et sur sa rénovation pour anticiper ces fortes chaleurs qui vont arriver malheureusement de plus en plus tôt dans l'année.
1: Propos recueillis par Myline Desbac. L'UNEDIC demande à l'État de ne plus puiser dans les caisses de l'assurance chômage. L'organisme estime que ses prélèvements, à hauteur de 12 milliards d'euros entre 2023 et 2026, freinent le désendettement du régime. Sa dette pourrait atteindre plus de 61 milliards d'euros fin 2026. L'UNEDIC réclame un financement plus stable pour continuer à jouer son rôle de protection en cas de crise économique. Une enquête est ouverte dans la Marne après des signalements de deepfake dans un collège de Mourmelon-le-Grand. Des informations à caractère privé et des montages à caractère sexuel réalisés par IA ont été diffusés. 12 plaintes ont été déposées par des élèves, des enseignants et des membres du personnel. L'Union européenne dit oui à une nouvelle génération d'OGM. Les eurodéputés ont adopté un règlement facilitant l'utilisation de nouvelles techniques dans l'agriculture. Objectif affiché, développer des cultures plus résistantes à la sécheresse et nécessitant moins d'eau, d'engrais ou de pesticides. Les opposants craignent une plus grande emprise des grands groupes semenciers sur l'agriculture européenne. Enfin, décollage réussi pour Ariane 6. La fusée européenne s'est envolée depuis Kourou, en Guyane, avec 36 satellites à son bord. Le lancement avait été brièvement interrompu pendant le compte à rebours avant de reprendre normalement. Cette mission doit encore franchir plusieurs étapes avant la mise en orbite complète de sa cargaison. Voilà pour l'actualité. Bonne fin de journée à tous.
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1: L'actualité du territoire, les indicateurs de la sécurité routière s'améliorent dans la Manche. Selon le baromètre de la préfecture, aucun mort n'est à déplorer en mai 2026 contre 5 tués en mai 2025. Le département a enregistré 28 accidents corporels et 31 blessés, confirmant une baisse globale depuis le 1er janvier. Les autorités appellent toutefois à la vigilance. Les deux roues motorisées restent impliquées dans 61% des accidents, tandis que la vulnérabilité des seniors est en légère hausse. Dans le Sud-Manche, un hangar agricole de 200 mètres carrés au Loge-Marchy, abritant du foin, a été totalement détruit par les flammes hier. Grâce à l'intervention rapide de 25 sapeurs-pompiers issus de 7 centres de secours, le pire a pu être évité. Les soldats du feu ont réussi à préserver chez une porcherie voisine, mettant ainsi hors de danger les 500 animaux qui s'y trouvaient. Une évacuation médicale menée hier en mer de la Manche, le Cross Jobourg a été alerté par un navire de pêche pour un matelot nécessitant des soins urgents au large de la Seine-Maritime. Après régulation médicale, l'hélicoptère H-160 de la Marine nationale a décollé de Maupertu avec une équipe médicale de Cherbourg. Le marin a été hélitreuillé puis transféré vers l'hôpital Mono du Havre. Une nouvelle mobilisation hier au groupe scolaire Jean-Jacques Rousseau de Tours-la-Ville. Les parents d'élèves contestent la suppression d'une classe confirmée par l'Éducation nationale. Alors que l'école compte 115 élèves répartis sur 6 classes, les effectifs grimperont à plus de 120 à la rentrée pour seulement 5 classes maintenues. Une ultime réunion décisionnelle aura lieu le 29 juin. Et puis dans le cadre d'un exercice militaire, des unités de la base navale de Cherbourg vont procéder à des destructions par explosifs ce jeudi 18 juin. L'entraînement se déroulera de 13h30 à 16h30 entre Martinva et la Glacerie. Bien que ces opérations soient parfaitement maîtrisées et sans danger, des détonations pourront être entendues à plusieurs kilomètres. Les autorités invitent les riverains à ne pas s'inquiéter. Et c'est tout pour l'info. Belle fin de mercredi avec AGFM.
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1: Bonsoir à tous, à la une de l'actualité. Le sommet du G7 qui avait lieu à Évian est terminé. Emmanuel Macron s'est félicité d'un regain d'unité entre les grandes puissances occidentales. Le président français a notamment salué une convergence inédite avec les États-Unis pour renforcer les sanctions contre la Russie et soutenir l'Ukraine. Une nouvelle vague de chaleur s'installe en France. 26 départements sont placés en vigilance orange canicule à partir de jeudi midi. Le pic est attendu en fin de semaine avec pas mal de conséquences. La SNCF annule 14 trains sur la ligne Paris-Limoges-Toulouse par précaution et certaines épreuves du bac et les épreuves anticipées pourraient être décalées dans les départements les plus touchés. Et puis toujours concernant la chaleur, le festival Hellfest démarre ce jeudi et jusqu'au 21 juin à Clisson en Loire-Atlantique. Sur place, les températures pourraient atteindre les 38 degrés. C'est la deuxième année consécutive que l'événement se déroule pendant un épisode de forte chaleur. Les ministres, les hauts fonctionnaires, les préfets ou encore les recteurs vont bientôt être soumis à des tests antidrogue inopinés et obligatoires. Le Premier ministre Sébastien Lecornu demande la mise en place de dépistages salivaires pour certains agents de l'État. En cas de résultats positifs ou de refus, des sanctions disciplinaires pourront être prises. Très peu de perturbations dans les aéroports parisiens ce jeudi. L'intersyndicale des salariés appelle à la grève à Roissy, Orly et au Bourget pour dénoncer un durcissement des habilitations de sécurité nécessaires pour travailler en zone réservée. Ils réclament notamment la création d'une commission chargée d'examiner les dossiers litigieux. Le salaire, voilà la priorité des Français dans leur travail, d'après une étude IFOP. Un changement important par rapport à l'après-Covid, où le temps libre était devenu un critère majeur, Julie Pierret.
2: Oui, 67% des salariés préfèrent aujourd'hui gagner plus plutôt que de bénéficier d'un meilleur équilibre entre vie professionnelle et vie personnelle. La hausse du coût de la vie et les préoccupations liées au pouvoir d'achat semblent avoir rebattu les cartes par rapport à la période après-Covid. L'étude met également en lumière des inégalités persistantes. Le salaire moyen net déclaré s'élève à 2 321 € par mois. Les hommes gagnent en moyenne 400 € de plus que les femmes. Les salariés des grands groupes bénéficient aussi de rémunérations et d'avantages sociaux plus importants que ceux de petites entreprises.
1: Merci Julie. Enfin en cyclisme, Wout Van Aert ne participera pas au Tour de France. Le cycliste belge déclare forfait à cause d'une blessure au coude provoquée par une chute pendant un entraînement. Le départ de la grande boucle sera donné le 4 juillet depuis Barcelone. Voilà pour l'actualité. Bonne soirée à tous.
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1: Bonsoir à tous, à la une de l'actualité. Le sommet du G7 qui avait lieu à Évian est terminé. Emmanuel Macron s'est félicité d'un regain d'unité entre les grandes puissances occidentales. Le président français a notamment salué une convergence inédite avec les États-Unis pour renforcer les sanctions contre la Russie et soutenir l'Ukraine. Une nouvelle vague de chaleur s'installe en France. 26 départements sont placés en vigilance orange canicule à partir de jeudi midi. Le pic est attendu en fin de semaine avec pas mal de conséquences. La SNCF annule 14 trains sur la ligne Paris-Limoges-Toulouse par précaution et certaines épreuves du bac et les épreuves anticipées pourraient être décalées dans les départements les plus touchés. Et puis toujours concernant la chaleur, le festival Hellfest démarre ce jeudi et jusqu'au 21 juin à Clisson en Loire-Atlantique. Sur place, les températures pourraient atteindre les 38 degrés. C'est la deuxième année consécutive que l'événement se déroule pendant un épisode de forte chaleur. Les ministres, les hauts fonctionnaires, les préfets ou encore les recteurs vont bientôt être soumis à des tests antidrogue inopinés et obligatoires. Le Premier ministre Sébastien Lecornu demande la mise en place de dépistages salivaires pour certains agents de l'État. En cas de résultats positifs ou de refus, des sanctions disciplinaires pourront être prises. Très peu de perturbations dans les aéroports parisiens ce jeudi. L'intersyndicale des salariés appelle à la grève à Roissy, Orly et au Bourget pour dénoncer un durcissement des habilitations de sécurité nécessaires pour travailler en zone réservée. Ils réclament notamment la création d'une commission chargée d'examiner les dossiers litigieux. Le salaire, voilà la priorité des Français dans leur travail, d'après une étude IFOP. Un changement important par rapport à l'après-Covid, où le temps libre était devenu un critère majeur, Julie Pierret.
2: Oui, 67% des salariés préfèrent aujourd'hui gagner plus plutôt que de bénéficier d'un meilleur équilibre entre vie professionnelle et vie personnelle. La hausse du coût de la vie et les préoccupations liées au pouvoir d'achat semblent avoir rebattu les cartes par rapport à la période après-Covid. L'étude met également en lumière des inégalités persistantes. Le salaire moyen net déclaré s'élève à 2 321 € par mois. Les hommes gagnent en moyenne 400 € de plus que les femmes. Les salariés des grands groupes bénéficient aussi de rémunérations et d'avantages sociaux plus importants que ceux de petites entreprises.
1: Merci Julie. Enfin en cyclisme, Wout van Aert ne participera pas au Tour de France. Le cycliste belge déclare forfait à cause d'une blessure au coude provoquée par une chute pendant un entraînement. Le départ de la grande boucle sera donné le 4 juillet depuis Barcelone. Voilà pour l'actualité. Bonne soirée à tous.
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